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1: Et bonjour, bonjour à toutes et à tous. Plusieurs feux ont encore marqué le week-end en Anjou. Dans un premier temps, samedi après-midi, c'est un canapé qui a pris feu dans un logement géré par une association. C'était à Angers. À l'intérieur, 4 personnes âgées de 18 à 20 ans. Elles ont été incommodées par les fumées et transportées vers le CHU. Elles seront bien sûr relogées. Incendie également, cette fois plus important, c'était hier à Angers, toujours en fin de matinée dans le quartier Montplaisir. Les flammes ont ravagé la toiture et le premier étage d'un pavillon. 3 occupants ont été évacués, mais aucun blessé à déplorer. Selon les premiers éléments, le feu serait parti du système électrique des panneaux photovoltaïques installés sur le toit. Malgré une légère baisse des températures, la pression reste très forte sur les hôpitaux. L'Agence régionale de santé active les plans blancs territoriaux en Maine-et-Loire et en Sarthe pour faire face aux conséquences de la canicule. Les appels au SAMU et les hospitalisations restent en forte hausse, notamment pour les personnes âgées. L'ARS rappelle qu'en cas de besoin, il est conseillé de contacter d'abord son médecin traitant ou le 15 avant de se rendre aux urgences. Le CHU d'Angers qui maintient son plan blanc face à la canicule, plan déclenché mardi soir. Il permet d'adapter l'organisation de l'hôpital. Le centre 15 enregistre une forte hausse des appels, jusqu'à 70% de plus en 48 heures, même si l'affluence aux urgences reste pour l'instant sous contrôle. La grève des auxiliaires de puériculture des urgences pédiatriques, encore une fois, du CHU d'Angers, finalement suspendue après plusieurs jours de mobilisation. La direction a accepté le recrutement d'un renfort pour l'été à compter du 1er juillet prochain et s'est engagée à rediscuter des effectifs à la rentrée. Les syndicats qui a salué ses premières avancées mais reste vigilant. Une nouvelle réunion de suivi est prévue en septembre. Ce sera pour faire le point sur l'organisation du service. Près de Nancy, un avion de parachutisme s'est écrasé à Tomblaine, faisant 11 morts sans survivance dimanche. L'appareil aurait connu une panne moteur peu après le décollage avant de chuter presque verticalement près d'un quartier résidentiel. L'enquête a été confiée aux autorités aériennes et judiciaires. Dans le Segré 1, la nouvelle députée Patricia Motion va devoir gérer de gros dossiers. L'élu de Loiret scrute notamment le projet Bélénos, un projet de recherche minière à cheval sur la Loire Atlantique et 10 communes du Maine-et-Loire, dont la sienne. Avec son conseil, elle a donné son aval au projet et rencontré l'initiateur Bresse Ressources. Elle ouvre la porte aux associations opposées au projet et même la députée apparentée Modem souhaite aussi y mettre fin à l'hypocrisie. Écoutez.
2: On a tous un ordinateur, on a tous un téléphone portable, des appareils qui utilisent des métaux rares. Arrêtez de fermer les yeux. On sait très bien où est-ce que c'est prélevé, on sait très bien dans quelles conditions ça l'est. Nous, en France, ça va être de façon très encadrée. Et là, c'est juste des orages. C'est juste des recherches. On ne sait pas du tout ce qu'ils vont trouver. S'ils trouvent rien, c'est très bien. S'ils trouvent quelque chose, de toute façon, ça sera tellement bien encadré qu'il ne faut peut-être pas forcément déjà monter au créneau, mais déjà savoir ce qu'on a dans nos sous-sols. Ça exclut quand même les périmètres de captage d'eau potable. Ça exclut les périmètres d'espaces naturels sensibles. C'est pas parce que il y a un permis de recherche que si on trouve quelque chose, l'autorisation sera systématiquement acquise d'ouvrir la mine. Je pense qu'il faut poser les choses, en discuter avant de trop s'énerver.
1: Et plus largement, l'élu va travailler sur les dossiers de l'agriculture, notamment les bâtiments d'élevage, les retenues d'eau et la santé. Le groupe Angevin Baudère, propriétaire notamment des enseignes La Boucherie et Courtepaille, demande son placement en redressement judiciaire. Il est basé à Saint-Barthélemy d'Anjou. L'entreprise évoque la baisse du pouvoir d'achat, le poids des dettes contractées pendant la crise du Covid. Le groupe emploie 2500 salariés, exploite 180 restaurants. La météo, un peu de fraîcheur, ça fait du bien. Comptez pour les maximales cet après-midi, ce sera 27 degrés, ce sera du côté de Segré. Très bonne journée sur Oxygène.

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1: Et voici votre point info circulation dans le département. À Laval, plusieurs chantiers sont en cours en centre-ville. Prudence rue d'Avenières, où des travaux de rénovation entraînent une circulation alternée jusqu'au mois de septembre, des restrictions de stationnement sont également en place dans le secteur. Toujours à Laval, des perturbations sont signalées ruelle de Beausoleil en raison des travaux du parking de Gaulle, ainsi que boulevard Denis Patin, où un feu est mis en place pour des travaux de raccordement électrique. À Entrammes, la RD 962 fait également l'objet de travaux de nuit, de 20h à 6h, avec une circulation réglementée pendant les interventions. Très bonne route à tous en Mayenne sur Oxygène Radio.
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2: Et bonjour, bonjour à toutes et à tous. Plusieurs feux ont encore marqué le week-end en Anjou. Dans un premier temps, samedi après-midi, c'est un canapé qui a pris feu dans un logement géré par une association. C'était à Angers. À l'intérieur, 4 personnes âgées de 18 à 20 ans. Elles ont été incommodées par les fumées et transportées vers le CHU. Elles seront bien sûr relogées. Incendie également, cette fois plus important, c'était hier à Angers, toujours en fin de matinée dans le quartier Montplaisir. Les flammes ont ravagé la toiture et le premier étage d'un pavillon. 3 occupants ont été évacués, mais aucun blessé à déplorer. Selon les premiers éléments, le feu serait parti du système électrique des panneaux photovoltaïques installés sur le toit. Malgré une légère baisse des températures, la pression reste très forte sur les hôpitaux. L'Agence régionale de santé active les plans blancs territoriaux en Maine-et-Loire et en Sarthe pour faire face aux conséquences de la canicule. Les appels au SAMU et les hospitalisations restent en forte hausse, notamment pour les personnes âgées. L'ARS rappelle qu'en cas de besoin, il est conseillé de contacter d'abord son médecin traitant ou le 15 avant de se rendre aux urgences. Le CHU d'Angers qui maintient son plan blanc face à la canicule, plan déclenché mardi soir. Il permet d'adapter l'organisation de l'hôpital. Le centre 15 enregistre une forte hausse des appels, jusqu'à 70% de plus en 48 heures, même si l'affluence aux urgences reste pour l'instant sous contrôle. La grève des auxiliaires de puériculture des urgences pédiatriques, encore une fois, du CHU d'Angers, finalement suspendu après plusieurs jours de mobilisation. La direction a accepté le recrutement d'un renfort pour l'été à compter du 1er juillet prochain et s'est engagée à rediscuter des effectifs à la rentrée. Les syndicats saluent ces premières avancées mais restent vigilants. Une nouvelle réunion de suivi est prévue en septembre. Ce sera pour faire le point sur l'organisation du service. Près de Nancy, un avion de parachutisme s'est écrasé à Tomblaine, faisant 11 morts sans survivance dimanche. L'appareil aurait connu une panne moteur peu après le décollage avant de chuter presque verticalement près d'un quartier résidentiel. L'enquête est confiée aux autorités aériennes et judiciaires. Dans le Segré 1, la nouvelle députée Patricia Motion va devoir gérer de gros dossiers. L'élu de Loiret scrute notamment le projet Bélénos, un projet de recherche minière à cheval sur la Loire-Atlantique et 10 communes du Maine-et-Loire, dont la sienne. Avec son conseil, elle a donné son aval au projet et rencontré l'initiateur Bresse Ressources. Elle ouvre la porte aux associations opposées au projet et même la députée apparentée Modem souhaite aussi y mettre fin à l'hypocrisie. Écoutez.
3: On a tous un ordinateur, on a tous un téléphone portable, des appareils qui utilisent des métaux rares. Arrêtez de fermer les yeux. On sait très bien où est-ce que c'est prélevé, on sait très bien dans quelles conditions ça l'est. Nous, en France, ça va être de façon très encadrée. Et là, c'est juste des orages, c'est juste des recherches. On ne sait pas du tout ce qu'ils vont trouver. S'ils trouvent rien, c'est très bien. S'ils trouvent quelque chose, de toute façon, ça sera tellement bien encadré qu'il ne faut peut-être pas forcément déjà monter au créneau, mais déjà savoir ce qu'on a dans nos sous-sols. Ça exclut quand même les périmètres de captage d'eau potable, ça exclut les périmètres d'espaces naturels sensibles. C'est pas parce qu'il y a un permis de recherche que si on trouve quelque chose, l'autorisation sera systématiquement acquise d'ouvrir la mine. Je pense qu'il faut poser les choses, en discuter avant de trop s'énerver.
2: Et plus largement, l'élu va travailler sur les dossiers de l'agriculture, notamment les bâtiments d'élevage, les retenues d'eau et la santé. Le groupe Angevin Baudère, propriétaire notamment des enseignes La Boucherie et Courtepaille, demande son placement en redressement judiciaire. Il est basé à Saint-Barthélemy d'Anjou. L'entreprise évoque la baisse du pouvoir d'achat, le poids des dettes contractées pendant la crise du Covid. Le groupe emploie 2500 salariés et exploite 180 restaurants. La météo, un peu de fraîcheur, ça fait du bien. Comptez pour les maximales cet après-midi, ce sera 27 degrés, ce sera du côté de Segré. Très bonne journée sur Oxygène.
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2: On va parler d'un atelier. Sa fondatrice est avec nous dans cette tribu, il s'agit de Lynn Méret. Bonjour Lynn.
3: Bonjour.
2: Alors parlez-moi de cet atelier Cosu, c'est ça?
3: Oui, c'est ça, c'est atelier Cosu, donc c'est des cours de couture en groupe ou individuel. Mmh. Et le principe, c'est surtout qu'il y ait beaucoup de convivialité et d'apprendre la couture tout niveau. Voilà.
2: C'est des cours de quoi, 2-3 heures?
3: C'est au minimum effectivement 2 heures, parce que quand on se met à faire de la couture en dessous de 2 heures, on fait pas beaucoup de choses.
2: Ouais.
3: Donc le tout, c'est quand même d'avoir la satisfaction d'avoir avancé et voilà, avoir la satisfaction d'avoir réalisé quelque chose. Il y a un côté très valorisant de par la création manuelle. Et donc, je pense qu'aujourd'hui, les gens ont besoin de retrouver ça, le côté ludique. Et voilà, en fait, c'est un moment de bien-être et je pense qu'aujourd'hui, les gens en ont besoin.
2: Je crois que c'est maximum 5 personnes. Donc, on apprend, on est à l'écoute et on n'est pas avec 20, 30, 40 personnes, quoi.
3: Oui, c'est ça. En fait, il y a aussi le côté où le tout, c'est du projet libre. Donc, chacun vient avec son projet. Moi, je suis chacun des projets. Et l'idée, c'est que j'ai du temps pour chaque participant. Donc, ça reste en petits groupes. Moi, je voulais impérativement dans mes cours, c'était vraiment l'esprit convivial et de partage. Et donc, ça passe par le groupe et la rencontre de personnes.
2: Eh ben, merci pour ces précisions, Lynn. On va quand même juste rappeler, vous êtes situé où, l'atelier Cosu?
3: Alors, moi, je suis à Péloy-les-Vignes. Mmh. Et je travaille principalement en collaboration avec Mercerie Nanger, qui est un magasin de tissus juste à côté, donc qui fait partie de Verrières en Anjou.
2: D'accord.
3: Voilà.
2: Et si on a envie de réserver, il y a des réseaux sociaux où on vous appelle directement? Comment ça se passe, Lynn?
3: Alors, la réservation, c'est principalement sur mon site internet. Et après, sinon, j'ai Instagram, Facebook. Mmh. Et puis après, sinon, vous pouvez m'appeler. Et puis, je réponds à toutes les questions.
2: Eh ben, alors, on va donner le site internet. Il est aussi simple que Atelier Cosu?
3: Oui, c'est ça. Donc, c'est www.ateliercosu.com.
2: Voilà. Merci beaucoup. À très vite sur Oxygène.
3: Merci. Au revoir.
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3: Et en ce lundi 29 juin, bonne fête aux Pierre et aux Paul. Les béliers, célibataires, vous profiterez au maximum de votre liberté. Taureau, vous pourrez compter sur l'aide d'un de vos collègues. Gémeaux, votre partenaire saura se mettre au diapason. Les cancers, vous devez faire un effort de concentration si vous ne voulez pas être dans le collimateur de vos supérieurs. Les lions, vous manquerez de réalisme face à une situation difficile. Les vierges, jetez un œil sur votre compte en banque avant de faire de nouvelles dépenses. Les balances, la période estivale vous offre de nombreuses occasions de sortir, de faire la fête et vous n'avez pas l'intention de passer à côté. Et les scorpions, vous penserez plus à vos vacances qu'à vos tâches quotidiennes. Sagittaire, si vous vivez en couple, vous maintiendrez un climat chaleureux au sein de votre foyer grâce à vos petites attentions et votre tendresse. Les capricornes, les planètes vont réveiller votre charme et votre sensualité. Les Verseaux, vous aurez envie de tendresse et de complicité avec votre partenaire. Enfin les poissons, donnez un coup de collier pour rattraper votre retard. Bonne journée et à demain.
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1: Bonjour à tous, la Coupe du Monde avec le premier qualifié pour les huitièmes de finale. Hier soir, le Canada a pris le dessus sur l'Afrique du Sud qui a longtemps tenu en échec ses Canadiens. Ce soir, le

0: Russell a remporté le Grand Prix d'Autriche en affichant une fois de plus la supériorité des Mercedes. Il s'impose devant Max Verstappen et son coéquipier Kimi Antonelli qui termine ce podium. Le premier français Isaac Hadjar prend la sixième place. Enfin, en rugby, le sélectionneur du 15 de France Fabien Galthié a convoqué 9 joueurs supplémentaires pour participer au premier bloc du championnat des nations. Dupont, Ntamack, Meafu, Movaka ou encore Gourgue, Nouchi et Roumat sont attendus dès demain en Australie après les festivités du titre. Ils pourraient jouer le deuxième match. Bonne journée à tous et bonne semaine à l'écoute d'Oxygène Radio.
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0: Eh ben écoutez, j'espère que vous avez passé un bon week-end. On est parti pour une nouvelle semaine du Big Morning de l'été, les amis. Bienvenue.
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0: Il est 7h dans un instant, Tamim Pala.
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0: Dracula arrive après les infos de Nicolas Marie. Bonjour.
2: Et bonjour, bonjour à toutes et à tous. Plusieurs feux ont encore marqué le week-end en Anjou. Dans un premier temps, samedi après-midi, c'est un canapé qui a pris feu dans un logement géré par une association. C'était à Angers. À l'intérieur, 4 personnes âgées de 18 à 20 ans. Elles ont été incommodées par les fumées et transportées vers le CHU. Elles seront bien sûr relogées. Incendie également, cette fois plus important. C'était hier à Angers, toujours en fin de matinée, dans le quartier Montplaisir. Les flammes ont ravagé la toiture et le premier étage d'un pavillon. 3 occupants ont été évacués, mais aucun blessé à déplorer. Selon les premiers éléments, le feu serait parti du système électrique des panneaux photovoltaïques installés sur le toit. Malgré une légère baisse des températures, la pression reste très forte sur les hôpitaux. L'Agence régionale de santé active les plans blancs territoriaux en Maine-et-Loire et en Sarthe pour faire face aux conséquences de la canicule. Les appels au SAMU et les hospitalisations restent en forte hausse, notamment pour les personnes âgées. L'ARS rappelle qu'en cas de besoin, il est conseillé de contacter d'abord son médecin traitant ou le 15 avant de se rendre aux urgences. Le CHU d'Angers qui maintient son plan blanc face à la canicule. Plan déclenché mardi soir. Il permet d'adapter l'organisation de l'hôpital. Le centre 15 enregistre une forte hausse des appels, jusqu'à 70% de plus en 48 heures, même si l'affluence aux urgences reste pour l'instant sous contrôle. La grève des auxiliaires de puériculture des urgences pédiatriques, encore une fois, du CHU d'Angers, finalement suspendue après plusieurs jours de mobilisation. La direction a accepté le recrutement d'un renfort pour l'été à compter du 1er juillet prochain et s'est engagée à rediscuter des effectifs à la rentrée. Les syndicats saluent ces premières avancées mais restent vigilants. Une nouvelle réunion de suivi est prévue en septembre. Ce sera pour faire le point sur l'organisation du service. Près de Nancy, un avion de parachutisme s'est écrasé à Tomblaine, faisant 11 morts sans survivants ce dimanche. L'appareil aurait connu une panne moteur peu après le décollage avant de chuter presque verticalement près d'un quartier résidentiel. L'enquête a été confiée aux autorités aériennes et judiciaires. Dans le Segréen, la nouvelle députée Patricia Motion va devoir gérer de gros dossiers. L'élu de Loiret scrute notamment le projet Bélénos, un projet de recherche minière à cheval sur la Loire-Atlantique et 10 communes du Maine-et-Loire, dont la sienne. Avec son conseil, elle a donné son aval au projet et rencontré l'initiateur Bresse Ressources. Elle ouvre la porte aux associations opposées au projet et même la députée apparentée MoDem souhaite aussi y mettre fin à l'hypocrisie. Écoutez.
3: On a tous un ordinateur, on a tous un téléphone portable, des appareils qui utilisent des métaux rares. Arrêtez de fermer les yeux. On sait très bien où est-ce que c'est prélevé, on sait très bien dans quelles conditions ça l'est. Nous, en France, ça va être de façon très encadrée. Et là, c'est juste des orages, c'est juste des recherches. On ne sait pas du tout ce qu'ils vont trouver. S'ils trouvent rien, c'est très bien. S'ils trouvent quelque chose, de toute façon, ça sera tellement bien encadré qu'il ne faut pas forcément déjà monter au créneau, mais déjà savoir ce qu'on a dans nos sous-sols. Ça exclut quand même les périmètres de captage d'eau potable, ça exclut les périmètres d'espaces naturels sensibles. Ce n'est pas parce qu'il y a un permis de recherche que si on trouve quelque chose, l'autorisation sera systématiquement acquise d'ouvrir la mine. Je pense qu'il faut poser les choses en discuter avant de trop s'énerver.
2: Et plus largement, l'élu va travailler sur les dossiers de l'agriculture, notamment les bâtiments d'élevage, les retenues d'eau et la santé. Le groupe Angevin Baudère, propriétaire notamment des enseignes La Boucherie et Courtepaille, demande son placement en redressement judiciaire. Il est basé à Saint-Barthélemy d'Anjou. L'entreprise évoque la baisse du pouvoir d'achat, le poids des dettes contractées pendant la crise du Covid. Le groupe emploie 2500 salariés et exploite 180 restaurants. La météo, un peu de fraîcheur, ça fait du bien. Comptez pour les maximales cet après-midi, ce sera 27 degrés, ce sera du côté de Segré. Très bonne journée sur Oxygène.
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0: Oxygène avec Tame Impala, Dracula. 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
0: Comment ça va tout le monde? Le week-end a été bon, pas trop de choses, ça s'est bien passé. Bah écoutez, je suis très heureux, très très content de vous accompagner hein, sur Oxygène Radio. On est parti ensemble jusqu'à midi. C'est pour ça que ça s'appelle le Big Morning de l'été. La priorité reste la musique. C'est la plus angevine des radios. Merci à vous tous en tous les cas pour votre fidélité. Ça y est, on entre dans la toute dernière ligne droite. Mon fils est en train de se préparer pour aller aux nouvelles épreuves du brevet des collèges. Hein. Il y a eu vendredi, ça continue aujourd'hui et demain. Et puis voilà quoi. Voilà, bon courage à ceux qui passe des examens. Bon courage si vous partez travailler dans quelques minutes. L'éphéméride complet de ce lundi 29 juin. Restez avec nous dans un instant. Le plateau télé pour la musique. On écoute pour vous accueillir Oria, soirée mondaine. 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
1: Oui, et ça commence avec TF1, retour de flamme au paradis. C'est un épisode inédit de Camping Paradis. Laurent Ournac est de retour. Sortez les tongs. France 2, meurtre au paradis. France 3, en attendant Bojangles. Sur Canal, la ville nous appartient. Sur M6, soirée Coupe du Monde de football, soirée 16e de finale. Hein, premier match, 19h, le deuxième, 22h30. Vous retrouverez notamment sur W9, West Side Story, TMC Dune. Et sur TFX, appel d'urgence, Rix, Chauffard et Feria, les gendarmes de Nîmes ne sont pas à la fête. Voilà, je vous laisse faire votre choix. Par avance, une excellente soirée devant votre télévision ou à l'écoute d'Oxygène Radio.
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0: Vous écoutez Oxygène Radio, bonjour à tous. Allez, la suite. Manon Lisa, le petit pêcheur, elle arrivera dans quelques instants pour vous sur Oxygène Radio. Le temps pour moi de vous parler notamment de cette journée de lundi. On est le 29 juin aujourd'hui. Paul, Pierre, Pablo, Peter, Pierrick, c'est votre fête au cœur de la journée mondiale du Petit Prince. C'est mignon comme tout. Qui est né un 29 juin? On a notamment Nicole Scherzinger des Pussycat Dolls, Sophia Aram également qui souffle ses bougies aujourd'hui, DJ Shadow, Selig, tiens, j'aime beaucoup cet humoriste qui a 57 ans que j'ai eu le plaisir de rencontrer plus d'une fois avec son épisode 6 et qui va sortir l'épisode 7. Pierre Ménez souffle également ses bougies. Oh, P. Lion, Happy Children, P. Lion souffle ses bougies aujourd'hui. Et alors, vous vous rappelez peut-être pas de La Croisière s'amuse. Fred Grandy, il était dans La Croisière s'amuse, lui. Hein. Il a combien? 78 ans. Oh, c'était tellement bon, ça. La Croisière s'amuse, quoi. Bon anniversaire à vous, peut-être né, allez savoir, un 29 juin. Et vous restez avec nous sur Oxygène Radio. On va poursuivre avec Manon Lisa, elle arrive, le petit pêcheur. 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
0: A tout de suite, avant le retour de l'info à 7h30.
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3: Et voici votre point info circulation dans le département. À Laval, plusieurs chantiers sont en cours en centre-ville. Prudence rue d'Avenières, où des travaux de rénovation entraînent une circulation alternée jusqu'au mois de septembre, des restrictions de stationnement sont également en place dans le secteur. Toujours à Laval, des perturbations sont signalées ruelle de Beausoleil en raison des travaux du parking de Gaulle, ainsi que boulevard Denis Patin, où un feu est mis en place pour des travaux de raccordement électrique. À Entrammes, la RD 962 fait également l'objet de travaux de nuit, de 20h à 6h, avec une circulation réglementée pendant les interventions. Très bonne route à tous en Mayenne sur Oxygène Radio.
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0: Bonjour, bienvenue, c'est Oxygène Radio. On est parti pour une nouvelle demi-heure ensemble avec notamment tiens Bruno Mars, ça c'est bien ça. I Just Might qui arrivera juste après la météo et l'info de Nicolas Marie. 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
1: Et bonjour, bonjour à toutes et à tous. Plusieurs feux ont encore marqué le week-end en Anjou. Dans un premier temps, samedi après-midi, c'est un canapé qui a pris feu dans un logement géré par une association. C'était à Angers. À l'intérieur, 4 personnes âgées de 18 à 20 ans. Elles ont été incommodées par les fumées et transportées vers le CHU. Elles seront bien sûr relogées. Incendie également cette fois. Plus important, c'était hier à Angers, toujours en fin de matinée, dans le quartier Montplaisir. Les flammes ont ravagé la toiture et le premier étage d'un pavillon. 3 occupants ont été évacués, mais aucun blessé à déplorer. Selon les premiers éléments, le feu serait parti du système électrique des panneaux photovoltaïques installés sur le toit. Malgré une légère baisse des températures, la pression reste très forte sur les hôpitaux. L'agence régionale de santé active les plans blancs territoriaux en Maine-et-Loire et en Sarthe pour faire face aux conséquences de la canicule. Les appels au SAMU et les hospitalisations restent en forte hausse, notamment pour les personnes âgées. L'ARS rappelle qu'en cas de besoin, il est conseillé de contacter d'abord son médecin traitant ou le 15 avant de se rendre aux urgences. Le CHU d'Angers qui maintient son plan blanc face à la canicule. Plan déclenché mardi soir. Il permet d'adapter l'organisation de l'hôpital. Le centre 15 enregistre une forte hausse des appels, jusqu'à 70% de plus en 48 heures, même si l'affluence aux urgences reste pour l'instant sous contrôle. La grève des auxiliaires de puériculture des urgences pédiatriques, encore une fois, du CHU d'Angers, finalement suspendue après plusieurs jours de mobilisation. La direction a accepté le recrutement d'un renfort pour l'été à compter du 1er juillet prochain et s'est engagée à rediscuter des effectifs à la rentrée. Les syndicats saluent ces premières avancées mais restent vigilants. Une nouvelle réunion de suivi est prévue en septembre. Ce sera pour faire le point sur l'organisation du service. Près de Nancy, un avion de parachutisme s'est écrasé à Tomblaine, faisant 11 morts sans survivance dimanche. L'appareil aurait connu une panne moteur peu après le décollage avant de chuter presque verticalement près d'un quartier résidentiel. L'enquête a été confiée aux autorités aériennes et judiciaires. Dans le Segré 1, la nouvelle députée Patricia Motion va devoir gérer de gros dossiers. L'élu de Loiret scrute notamment le projet Belleno, un projet de recherche minière à cheval sur la Loire-Atlantique et 10 communes du Maine-et-Loire, dont la sienne. Avec son conseil, elle a donné son aval au projet et rencontré l'initiateur Bresse Ressources. Elle ouvre la porte aux associations opposées au projet et même la députée apparentée MoDem souhaite aussi y mettre fin à l'hypocrisie. Écoutez.
2: On a tous un ordinateur, on a tous un téléphone portable, des appareils qui utilisent des métaux rares. Arrêtez de fermer les yeux. On sait très bien où est-ce que c'est prélevé, on sait très bien dans quelles conditions ça l'est. Nous, en France, ça va être de façon très encadrée. Et là, c'est juste des orages, c'est juste des recherches. On ne sait pas du tout ce qu'ils vont trouver. S'ils trouvent rien, c'est très bien. S'ils trouvent quelque chose, de toute façon, ça sera tellement bien encadré qu'il ne faut pas forcément déjà monter au créneau, mais déjà savoir ce qu'on a dans nos sous-sols. Ça exclut quand même les périmètres de captage d'eau potable, ça exclut les périmètres d'espaces naturels sensibles. Ce n'est pas parce qu'il y a un permis de recherche que si on trouve quelque chose, l'autorisation sera systématiquement acquise d'ouvrir la mine. Je pense qu'il faut poser les choses, en discuter avant de trop s'énerver.
1: Et plus largement, l'élu va travailler sur les dossiers de l'agriculture, notamment les bâtiments d'élevage, les retenues d'eau et la santé. Le groupe Angevin Baudère, propriétaire notamment des enseignes La Boucherie et Courtepaille, demande son placement en redressement judiciaire. Il est basé à Saint-Barthélemy d'Anjou. L'entreprise évoque la baisse du pouvoir d'achat, le poids des dettes contractées pendant la crise du Covid. Le groupe emploie 2500 salariés, exploite 180 restaurants. La météo, un peu de fraîcheur, ça fait du bien. Comptez pour les maximales cet après-midi, ce sera 27 degrés, ce sera du côté de Secret. Très bonne journée sur Oxygène.
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0: bon réveil avec Oxygène Radio. Merci d'être là avec à l'instant Bruno Mars, I Just Might. Jérémy Frérot arrive. On va écouter Frérot, tout simplement. Avant de la big news. À tout de suite.
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4: Et en ce lundi 29 juin, bonne fête aux Pierre et aux Paul. Les Béliers, célibataires, vous profiterez au maximum de votre liberté. Taureau, vous pourrez compter sur l'aide d'un de vos collègues. Gémeaux, votre partenaire saura se mettre au diapason. Les Cancers, vous devez faire un effort de concentration si vous ne voulez pas être dans le collimateur de vos supérieurs. Les Lions, vous manquerez de réalisme face à une situation difficile. Les Vierges, jetez un œil sur votre compte en banque avant de faire de nouvelles dépenses. Les Balances, la période estivale vous offre de nombreuses occasions de sortir, de faire la fête et vous n'avez pas l'intention de passer à côté. Et les Scorpions, vous penserez plus à vos vacances qu'à vos tâches quotidiennes. Sagittaire, si vous vivez en couple, vous maintiendrez un climat chaleureux au sein de votre foyer grâce à vos petites attentions et votre tendresse. Et les Capricornes, les planètes vont réveiller votre charme et votre sensualité. Et les Verseaux, vous aurez envie de tendresse et de complicité avec votre partenaire. Enfin les Poissons, donnez un coup de collier pour rattraper votre retard. Bonne journée et à demain.
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0: Oh oui, on est là pour vous en donner quelques petites infos tous les jours hein, sur Oxygène Radio. C'est l'heure parfaite pour vous donner la petite news en plus qui va bien. Et notamment autour de cette journée du début de semaine, si vous avez manqué un peu toute l'actualité, toutes les infos stars, les infos people. Eh bien, on va notamment revenir sur la chanteuse Nana Mouskouri, qui a annulé sa venue au Québec, dites donc, c'était pour participer notamment au Festival de la musique et de la chanson francophone, à qui on souhaite un bon rétablissement. Alors là, j'en vois déjà venir dire « Qu'est-ce qu'on s'en fout, Nana Mouskouri ?» ou même dès qu'ils disent « Ah, elle est toujours là !» Mais attendez, hey, ça fait partie du patrimoine, la chanteuse grecque. Ça doit être une chanteuse qui apprécie beaucoup Nikos. Lelou. Voilà, elle était attendue en août prochain. Et ben voilà, on lui souhaite un bon rétablissement, Nana Mouskouri. Ils sont en train de se moquer de moi à la radio. J'avais envie de parler de Nana Mouskouri dans BO. Allez, avant de parler de sport avec Cyprien Leger, les amis, on écoute Ray et Where is my husband?

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1: Bonjour à tous, la Coupe du Monde avec le premier qualifié pour les huitièmes de finale. Hier soir, le Canada a pris le dessus sur l'Afrique du Sud qui a longtemps tenu en échec ses Canadiens. Ce soir, le Brésil affronte le Japon en 16e de finale à 19h, tandis que l'Allemagne s'affiche en grand favori contre le Paraguay à 22h30. Pour les Bleus, début des choses sérieuses. Demain soir, la France jouera justement le vainqueur de la rencontre entre l'Allemagne et le Paraguay. Didier Deschamps, qui était rentré pour les obsèques de sa mère, est revenu aux commandes ce week-end. L'équipe de France qui devrait aligner son équipe type avec notamment Ousmane Dembélé, auteur d'un triplé vendredi contre la Norvège. Romain Grégoire portera le maillot de champion de France à partir de samedi sur le Tour de France. Le coureur de la Groupama FDJ United a pu compter sur ses coéquipiers pour le mettre dans les meilleures dispositions et dynamiter les championnats de France hier dans une dernière bosse. Il portera le maillot tricolore sur la prochaine année. Hier en Formule 1, George Russell a remporté le Grand Prix d'Autriche en affichant une fois de plus la supériorité des Mercedes. Il s'impose devant Max Verstappen et son coéquipier Kimi Antonelli qui termine ce podium. Le premier français Isaac Hadjar prend la 6e place. Enfin, en rugby, le sélectionneur du 15 de France, Fabien Galthié, a convoqué 9 joueurs supplémentaires pour participer au premier bloc du championnat des nations. Dupont, Ntamack, Meafu, Movaka ou encore Gourgue, Nouchi et Roumat sont attendus dès demain en Australie après les festivités du titre. Ils pourraient jouer le 2e match. Bonne journée à tous et bonne semaine à l'écoute d'Oxygène Radio.
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1: 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À Dent, le groupe SOR recherche un agent clientèle réseau eau potable et assainissement pour intervenir sur les réseaux et auprès des abonnés. À Laval, Manpower recrute un agent logistique pour assurer réception, stockage et préparation des commandes, débutants acceptés. À Évron, Bricomarché recrute un conseiller vendeur secteur décoration pour renforcer son équipe magasin. À Mayenne, Actual recherche un correspondant commercial chargé du suivi et du développement d'un portefeuille client. Enfin, dans plusieurs établissements du département, de nombreux postes d'aide-soignants sont actuellement à pourvoir, notamment autour de Laval, Mayenne, Cran et Château-Gontier. Retrouvez le détail de ces offres sur France Travail et les plateformes de recrutement. Pour diffuser vos offres sur Oxygène Radio, contactez-nous.
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0: C'est parti, une nouvelle heure qui démarre ensemble. Alex Warren pour Fever Dream. C'est ce qui arrive après la météo et les infos.
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2: Et bonjour, bonjour à toutes et à tous. Plusieurs feux ont encore marqué le week-end en Anjou. Dans un premier temps, samedi après-midi, c'est un canapé qui a pris feu dans un logement géré par une association. C'était à Angers. À l'intérieur, 4 personnes âgées de 18 à 20 ans. Elles ont été incommodées par les fumées et transportées vers le CHU. Elles seront bien sûr relogées. Incendie également, cette fois plus important, c'était hier à Angers, toujours en fin de matinée dans le quartier Montplaisir. Les flammes ont ravagé la toiture et le premier étage d'un pavillon. 3 occupants ont été évacués, mais aucun blessé à déplorer. Selon les premiers éléments, le feu serait parti du système électrique des panneaux photovoltaïques installés sur le toit. Malgré une légère baisse des températures, la pression reste très forte sur les hôpitaux. L'Agence régionale de santé active les plans blancs territoriaux en Maine-et-Loire et en Sarthe pour faire face aux conséquences de la canicule. Les appels au SAMU et les hospitalisations restent en forte hausse, notamment pour les personnes âgées. L'ARS rappelle qu'en cas de besoin, il est conseillé de contacter d'abord son médecin traitant ou le 15 avant de se rendre aux urgences. Le CHU d'Angers qui maintient son plan blanc face à la canicule, plan déclenché mardi soir. Il permet d'adapter l'organisation de l'hôpital. Le centre 15 enregistre une forte hausse des appels, jusqu'à 70% de plus en 48 heures, même si l'affluence aux urgences reste pour l'instant sous contrôle. La grève des auxiliaires de puériculture des urgences pédiatriques, encore une fois du CHU d'Angers, finalement suspendue après plusieurs jours de mobilisation. La direction a accepté le recrutement d'un renfort pour l'été à compter du 1er juillet prochain et s'est engagée à rediscuter des effectifs à la rentrée. Les syndicats qui a salué ses premières avancées mais reste vigilant. Une nouvelle réunion de suivi est prévue en septembre. Ce sera pour faire le point sur l'organisation du service. Près de Nancy, un avion de parachutisme s'est écrasé à Tomblaine, faisant 11 morts sans survivance dimanche. L'appareil aurait connu une panne moteur peu après le décollage avant de chuter presque verticalement près d'un quartier résidentiel. L'enquête a été confiée aux autorités aériennes et judiciaires. Dans le Segréen, la nouvelle députée Patricia Motion va devoir gérer de gros dossiers. L'élu de Loiret scrute notamment le projet Bélénos, un projet de recherche minière à cheval sur la Loire Atlantique et 10 communes du Maine-et-Loire, dont la sienne. Avec son conseil, elle a donné son aval au projet et rencontré l'initiateur Bresse Ressources. Elle ouvre la porte aux associations opposées au projet et même la députée apparentée MoDem souhaite aussi y mettre fin à l'hypocrisie. Écoutez.
3: On a tous un ordinateur, on a tous un téléphone portable, des appareils qui utilisent des métaux rares. Arrêtez de fermer les yeux. On sait très bien où est-ce que c'est prélevé, on sait très bien dans quelles conditions ça l'est. Nous, en France, ça va être de façon très encadrée. Et là, c'est juste des orages. C'est juste des recherches. On ne sait pas du tout ce qu'ils vont trouver. S'ils trouvent rien, c'est très bien. S'ils trouvent quelque chose, de toute façon, ça sera tellement bien encadré qu'il ne faut peut-être pas forcément déjà monter au créneau, mais déjà savoir ce qu'on a dans nos sous-sols. Ça exclut quand même les périmètres de captage d'eau potable. Ça exclut les périmètres d'espaces naturels sensibles. C'est pas parce que il y a un permis de recherche que si on trouve quelque chose, l'autorisation sera systématiquement acquise d'ouvrir la mine. Je pense qu'il faut poser les choses, en discuter avant de trop s'énerver.
2: Et plus largement, l'élu va travailler sur les dossiers de l'agriculture, notamment les bâtiments d'élevage, les retenues d'eau et la santé. Le groupe Angevin Baudère, propriétaire notamment des enseignes La Boucherie et Courtepaille, demande son placement en redressement judiciaire. Il est basé à Saint-Barthélemy d'Anjou. L'entreprise évoque la baisse du pouvoir d'achat, le poids des dettes contractées pendant la crise du Covid. Le groupe emploie 2500 salariés et exploite 180 restaurants. La météo, un peu de fraîcheur, ça fait du bien. Comptez pour les maximales. Cet après-midi, ce sera 27 degrés. Ce sera du côté de Secret. Très bonne journée sur Oxygène.
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0: Vous écoutez Oxygène Radio avec Fever Dream, Alex Warren.
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0: Bon, on change pas une équipe qui gagne, Laurent Rivron qui arrive, la mini qui pique. T'as vu comme je le fais? Il arrive Laurent et c'est le spécialiste. Il y a du pronostic, il y a tout ce qu'il faut. La minute typique. On a du Charles Doré aussi, famille ou pas famille, qui va arriver. Dans un instant, nous parlerons de cette journée aussi, du 29 juin. Vous êtes sur la route. Vous êtes prudent, évidemment. Vous venez de déposer les petits au collège pour le brevet. Ça va? Tout va bien? Bon petit déj, etc., etc. Bon, en tous les cas, vous avez le réflexe d'oxygène. Et moi, ça, je vous en remercie. C'est l'été. Certaines sont déjà en vacances. Alors, officiellement, c'est vendredi soir, les vacances scolaires. Mais beaucoup, ils sont peut-être déjà, voilà. Je pense à des lycéens qui n'avaient pas de... Comment dire? Qui n'avaient pas d'examen. Ils étaient contents, Les secondes, les premières, qui n'ont pas d'examen et qu'il a fallu libérer le lycée. Hop là! Les jobs d'été qui ont commencé. Bon, avant les pronostics hippiques, c'est parti. Voici Charles Doré sur Oxygène Radio.
2: Alors

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1: 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Très belle course à tous avec Oxygène Radio.
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Bonsoir tout le monde et bienvenue. Vous écoutez Oxygène Radio. Bon début de semaine. Allez, on enchaîne. On est aujourd'hui le lundi 29 juin. Paul, Pierre, Pablo, Peter, Pierrick, c'est votre fête aujourd'hui au cœur de la journée mondiale du Petit Prince. Quelques anniversaires aujourd'hui, notamment celui de Fred Grandi qu'on a vu dans La Croisière s'amuse. Je l'aimais beaucoup à l'intérieur, moi. Pierre Ménès souffle ses bougies en P. Lion également. Happy Children. Bon anniversaire à P. Lion. Selig, l'humoriste également, souffle ses bougies. DJ Shadow également. On a l'anniversaire de Sophia Aram, de Nicole Schwarzinger aussi, hein, des Pussycat Dolls. Magnifique. Bon anniversaire surtout à vous. Peut-être être né un 29 juin et vous allez rester avec nous évidemment sur Oxygène Radio dans pas très longtemps. Il y a votre horoscope dans pas longtemps, le retour de l'info ici qui va arriver et puis un titre que j'aime beaucoup. Ils sont spécialisés dans les remixes et ils le font très très bien. Bon Entendeur qui remixe Dalida à Mourir sur scène, ça va arriver dans un instant sur Oxygène Radio.

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0: écoutez Oxygène Radio, soyez tous les bienvenus.
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0: Allez, on enchaîne sur Oxygène Radio, 8h30, juste après la météo et les infos. Zao comme Caroline avec MC Solar.
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0: 8h30.
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2: Et bonjour, bonjour à toutes et à tous. Plusieurs feux ont encore marqué le week-end en Anjou. Dans un premier temps, samedi après-midi, c'est un canapé qui a pris feu dans un logement géré par une association. C'était à Angers. À l'intérieur, 4 personnes âgées de 18 à 20 ans. Elles ont été incommodées par les fumées et transportées vers le CHU. Elles seront bien sûr relogées. Incendie également, cette fois plus important, c'était hier à Angers, toujours en fin de matinée dans le quartier Montplaisir. Les flammes ont ravagé la toiture et le premier étage d'un pavillon. 3 occupants ont été évacués, mais aucun blessé à déplorer. Selon les premiers éléments, le feu serait parti du système électrique des panneaux photovoltaïques installés sur le toit. Malgré une légère baisse des températures, la pression reste très forte sur les hôpitaux. L'agence régionale de santé active les plans blancs territoriaux en Maine-et-Loire et en Sarthe pour faire face aux conséquences de la canicule. Les appels au SAMU et les hospitalisations restent en forte hausse, notamment pour les personnes âgées. L'ARS rappelle qu'en cas de besoin, il est conseillé de contacter d'abord son médecin traitant ou le 15 avant de se rendre aux urgences. Le CHU d'Angers qui maintient son plan blanc face à la canicule, plan déclenché mardi soir. Il permet d'adapter l'organisation de l'hôpital. Le centre 15 enregistre une forte hausse des appels, jusqu'à 70% de plus en 48 heures, même si l'affluence aux urgences reste pour l'instant sous contrôle. La grève des auxiliaires de puériculture des urgences pédiatriques, encore une fois, du CHU d'Angers, finalement suspendu après plusieurs jours de mobilisation. La direction a accepté le recrutement d'un renfort pour l'été à compter du 1er juillet prochain et s'est engagée à rediscuter des effectifs à la rentrée. Les syndicats saluent ces premières avancées mais restent vigilants. Une nouvelle réunion de suivi est prévue en septembre. Ce sera pour faire le point sur l'organisation du service. Près de Nancy, un avion de parachutisme s'est écrasé à Tomblaine, faisant 11 morts sans survivance dimanche. L'appareil aurait connu une panne moteur peu après le décollage avant de chuter presque verticalement près d'un quartier résidentiel. L'enquête était confiée aux autorités aériennes et judiciaires. Dans le Segré 1, la nouvelle députée Patricia Motion va devoir gérer de gros dossiers. L'élu de Loire et scrute notamment le projet Bélénos, un projet de recherche minière à cheval sur la Loire Atlantique et 10 communes du Maine-et-Loire, dont la sienne. Avec son conseil, elle a donné son aval au projet et rencontré l'initiateur Bresse Ressources. Elle ouvre la porte aux associations opposées au projet et même la députée apparentée Modem souhaite aussi y mettre fin à l'hypocrisie. Écoutez.
3: On a tous un ordinateur, on a tous un téléphone portable, des appareils qui utilisent des métaux rares. Arrêtez de fermer les yeux. On sait très bien où est-ce que c'est prélevé, on sait très bien dans quelles conditions ça l'est. Nous, en France, ça va être de façon très encadrée. Et là, c'est juste des orages, c'est juste des recherches. On ne sait pas du tout ce qu'ils vont trouver. S'ils trouvent rien, c'est très bien. S'ils trouvent quelque chose, de toute façon, ça sera tellement bien encadré qu'il ne faut pas forcément déjà monter au créneau, mais déjà savoir ce qu'on a dans nos sous-sols. Ça exclut quand même les périmètres de captage d'eau potable, ça exclut les périmètres d'espaces naturels sensibles. C'est pas parce que il y a un permis de recherche que si on trouve quelque chose, l'autorisation sera systématiquement acquise d'ouvrir la mine. Je pense qu'il faut poser les choses, en discuter avant de trop s'énerver.
2: Et plus largement, l'élu va travailler sur les dossiers de l'agriculture, notamment les bâtiments d'élevage, les retenues d'eau et la santé. Le groupe Angevin Baudère, propriétaire notamment des enseignes La Boucherie et Courte Paille, demande son placement en redressement judiciaire. Il est basé à Saint-Barthélemy d'Anjou. L'entreprise évoque la baisse du pouvoir d'achat, le poids des dettes contractées pendant la crise du Covid. Le groupe emploie 2500 salariés, exploite 180 restaurants. La météo, un peu de fraîcheur, ça fait du bien. Comptez pour les maximales cet après-midi, ce sera 27 degrés, ce sera du côté de Segré. Très bonne journée sur Oxygène.
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0: Caroline.
1: Oxygène avec Zao, MC Solar, c'était comme Caroline. L'horoscope est à suivre, la big news arrive et pour la musique, eh ben on enchaîne avec Sound of Legend qui remixe San Francisco. Oh, cette programmation, c'est ouf! Vous écoutez Oxygène Radio? A tout de suite, bougez pas! Hein.
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5: Et en ce lundi 29 juin, bonne fête aux Pierre et aux Paul. Les Béliers, célibataires, vous profiterez au maximum de votre liberté. Taureau, vous pourrez compter sur l'aide d'un de vos collègues. Gémeaux, votre partenaire saura se mettre au diapason. Les Cancers, vous devez faire un effort de concentration si vous ne voulez pas être dans le collimateur de vos supérieurs. Les Lions, vous manquerez de réalisme face à une situation difficile. Les Vierges, jetez un œil sur votre compte en banque avant de faire de nouvelles dépenses. Les Balances, la période estivale vous offre de nombreuses occasions de sortir, de faire la fête et vous n'avez pas l'intention de passer à côté. Et les Scorpions, vous penserez plus à vos vacances qu'à vos tâches quotidiennes. Sagittaire, si vous vivez en couple, vous maintiendrez un climat chaleureux au sein de votre foyer grâce à vos petites attentions et votre tendresse. Les Capricornes, les planètes vont réveiller votre charme et votre sensualité. Les Verseaux, vous aurez envie de tendresse et de complicité avec votre partenaire. Enfin les Poissons, donnez un coup de collier pour rattraper votre retard. Bonne journée et à demain.
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0: Bonjour tout le monde, bienvenue sur Oxygène Radio. Tiens, il y a Adèle Castillon qui arrive.
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0: Il y a Moziman, que j'aime beaucoup, hein, qui était invité de Confrères Radio. Alors, il y a eu deux infos autour de Moziman. On en a parlé ici sur Oxygène Radio. De Moziman, directeur de la prochaine Star Academy. Il n'en est rien, apparemment c'est totalement faux, il n'a jamais été contacté, donc écoutez, affaire à suivre. Et puis Moziman, moi ce qui m'a assez halluciné, c'est que ça y est, on a eu une révélation, ça a surpris d'ailleurs les fans, hein. Il est le papa depuis 2 ans. Voilà, il était invité et en fait, il avait proposé à sa meilleure amie, que je connais bien d'ailleurs, hein, Maud, qui est son meilleure amie, mais c'est aussi sa manager, voilà, et d'être géniteur de son enfant. Ils ont expliqué, ils ont été chez le notaire, maman solo, ils ont fait un contrat, etc. Mais Moziman, il a confié que les choses avaient changé à la naissance de l'enfant. La sage-femme, elle lui a proposé de faire du pot à pot. Enfin voilà, et voilà, il s'en souviendra. Et il a pas plus arrêté de pleurer. Enfin, ils ont fait des propositions. Là, il a mis une photo aussi toute touchante après ses déclarations à la radio. Et c'est juste incroyable. Et je l'aime beaucoup. Voilà, ça fait des années que je connais Moziman. Et ça, c'est vrai que c'était dur à garder. Et j'ai trouvé l'histoire relativement belle. Et puis j'embrasse aussi Maud, hein, qui a reçu plein de messages de soutien aussi et que je connais très très bien. Encore mieux d'ailleurs que Moziman. Maud, son attaché de presse et qui est très très sympathique et je leur souhaite, voilà, maintenant que tout ça est sorti, d'être les plus heureux possible. On poursuit ensemble avec Adèle Castillon. Été avec toi, elle fait plein de festivals là cet été. Adèle Castillon, c'est parti.

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1: Et voici votre point info circulation dans le département. À Laval, plusieurs chantiers sont en cours en centre-ville. Prudence rue d'Avenières, où des travaux de rénovation entraînent une circulation alternée jusqu'au mois de septembre, des restrictions de stationnement sont également en place dans le secteur. Toujours à Laval, des perturbations sont signalées ruelle de Beausoleil en raison des travaux du parking de Gaulle ainsi que boulevard Denis Patin où un feu est mis en place pour des travaux de raccordement électrique. À Entrammes, la RD 962 fait également l'objet de travaux de nuit de 20h à 6h avec une circulation réglementée pendant les interventions. Très bonne route à tous en Mayenne sur Oxygène Radio.
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1: Allez les amis, c'est parti pour une nouvelle heure de ce Big Morning de l'été. David Guetta, Jennifer Lopez, Save Me Tonight après les infos.
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3: Et bonjour, bonjour à toutes et à tous. Plusieurs feux ont encore marqué le week-end en Anjou. Dans un premier temps, samedi après-midi, c'est un canapé qui a pris feu dans un logement géré par une association. C'était à Angers. À l'intérieur, 4 personnes âgées de 18 à 20 ans. Elles ont été incommodées par les fumées et transportées vers le CHU. Elles seront bien sûr relogées. Incendie également, cette fois plus important, c'était hier à Angers, toujours en fin de matinée dans le quartier Montplaisir. Les flammes ont ravagé la toiture et le premier étage d'un pavillon. 3 occupantes étaient évacuées, mais aucun blessé à déplorer. Selon les premiers éléments, le feu serait parti du système électrique des panneaux photovoltaïques installés sur le toit. Malgré une légère baisse des températures, la pression reste très forte sur les hôpitaux. L'agence régionale de santé active les plans blancs territoriaux en Maine-et-Loire et en Sarthe pour faire face aux conséquences de la canicule. Les appels au SAMU et les hospitalisations restent en forte hausse, notamment pour les personnes âgées. L'ARS rappelle qu'en cas de besoin, il est conseillé de contacter d'abord son médecin traitant ou le 15 avant de se rendre aux urgences. Le CHU d'Angers qui maintient son plan blanc face à la canicule, plan déclenché mardi soir. Il permet d'adapter l'organisation de l'hôpital. Le centre 15 enregistre une forte hausse des appels, jusqu'à 70% de plus en 48 heures, même si l'affluence aux urgences reste pour l'instant sous contrôle. La grève des auxiliaires de puériculture des urgences pédiatriques, encore une fois, du CHU d'Angers, finalement suspendue après plusieurs jours de mobilisation. La direction a accepté le recrutement d'un renfort pour l'été à compter du 1er juillet prochain et s'est engagée à rediscuter des effectifs à la rentrée. Les syndicats saluent ces premières avancées mais restent vigilants. Une nouvelle réunion de suivi est prévue en septembre. Ce sera pour faire le point sur l'organisation du service. Près de Nancy, un avion de parachutisme s'est écrasé à Tomblaine, faisant 11 morts sans survivance dimanche. L'appareil aurait connu une panne moteur peu après le décollage avant de chuter presque verticalement près d'un quartier résidentiel. L'enquête a été confiée aux autorités aériennes et judiciaires. Dans le Segré 1, la nouvelle députée Patricia Motion va devoir gérer de gros dossiers. L'élu de Loiret scrute notamment le projet Bélénos, un projet de recherche minière à cheval sur la Loire-Atlantique et 10 communes du Maine-et-Loire, dont la sienne. Avec son conseil, elle a donné son aval au projet et rencontré l'initiateur Bresse Ressources. Elle ouvre la porte aux associations opposées au projet et même la députée apparentée Modem souhaite aussi y mettre fin à l'hypocrisie. Écoutez.
4: On a tous un ordinateur, on a tous un téléphone portable, des appareils qui utilisent des métaux rares. Arrêtez de fermer les yeux. On sait très bien où est-ce que c'est prélevé, on sait très bien dans quelles conditions ça l'est. Nous, en France, ça va être de façon très encadrée. Et là, c'est juste des orages, c'est juste des recherches. On ne sait pas du tout ce qu'ils vont trouver. S'ils trouvent rien, c'est très bien. S'ils trouvent quelque chose, de toute façon, ça sera tellement bien encadré qu'il ne faut peut-être pas forcément déjà monter au créneau, mais déjà savoir ce qu'on a dans nos sous-sols. Ça exclut quand même les périmètres de captage d'eau potable, ça exclut les périmètres d'espaces naturels sensibles. Ce n'est pas parce qu'il y a un permis de recherche que si on trouve quelque chose, l'autorisation sera systématiquement acquise d'ouvrir la mine. Je pense qu'il faut poser les choses, en discuter avant de trop s'énerver.
3: Et plus largement, l'élu va travailler sur les dossiers de l'agriculture, notamment les bâtiments d'élevage, les retenues d'eau et la santé. Le groupe Angevin Baudère, propriétaire notamment des enseignes La Boucherie et Courtepaille, demande son placement en redressement judiciaire. Il est basé à Saint-Barthélemy d'Anjou. L'entreprise évoque la baisse du pouvoir d'achat, le poids des dettes contractées pendant la crise du Covid. Le groupe emploie 2500 salariés et exploite 180 restaurants. La météo, un peu de fraîcheur, ça fait du bien. Comptez pour les maximales. Cet après-midi, ce sera 27 degrés, ce sera du côté de Secret. Très bonne journée sur Oxygène.
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0: Oxygène, David Guetta, Jennifer Lopez, Save Me Tonight. Bonjour et bienvenue.
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0: Ouais monsieur, c'est bien vrai, nous sommes le lundi 29 juin. Aujourd'hui, Paul, Pierre, Pablo, Peter, Pierrick. C'est votre fête au cœur de la... Ah bah qu'est-ce que j'ai fait? J'ai fermé je fais une boulette, bon c'est pas grave, ça va revenir dans un instant. La journée mondiale du Petit Prince aujourd'hui. Et puis quelques anniversaires de célébrités. On a celui notamment de Nicole Scherzinger, toujours aussi belle, de Sophia Aram, de DJ Shadow, de Selig, l'humoriste, de Pierre Ménès, de P. Lyon également aujourd'hui. Ça fait du beau monde qui souffle ses bougies et c'est peut-être aussi votre anniversaire. Et si c'est le cas, vous nous le faites savoir, on vous le souhaitera ici sur Oxygène. On est là, bien sûr, pour vous le souhaiter. Allez, vous restez avec nous, on va continuer ensemble avec le meilleur. Voilà, et notamment... Non, bah si, la plus angevine des radios vous propose le meilleur. Qu'est-ce que j'ai pour vous? Je regarde un petit peu. Écoutez, on va continuer avec Miles Smith, Drive Safe avec Niall Horan, juste avant de vous parler de télé. Allez, c'est parti.
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1: Oui, et ça commence avec TF1, retour de flamme au paradis. C'est un épisode inédit de Camping Paradis. Laurent Ournac est de retour. Sortez les tongs. France 2, meurtre au paradis. France 3, en attendant Bojangles. Sur Canal, la ville nous appartient. Sur M6, soirée Coupe du Monde de football, soirée 16e de finale. Hein. Premier match, 19h, le deuxième, 22h30. Vous retrouverez notamment sur W9, West Side Story, TMC, Dune. Et sur TFX, appel d'urgence, Rix, Chauffard et Feria, les gendarmes de Nîmes ne sont pas à la fête. Voilà, je vous laisse faire votre choix. Par avance, une excellente soirée devant votre télévision ou à l'écoute d'Oxygène Radio.
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0: Gênes. Bonjour, bienvenue si vous nous rejoignez. Excellent début de semaine. C'est une semaine à la cool avant les vacances scolaires. Oui, parce que officiellement, même si beaucoup se sentent déjà en vacances, les vacances scolaires, ce sera vendredi soir. Il y aura un petit peu de monde d'ailleurs sur la route, mais ça, on aura l'occasion d'en reparler. Mine de rien. Bon, j'espère en tous les cas que ça va de votre côté. N'oubliez pas qu'on se retrouve sur nos réseaux sociaux. Vous pouvez venir discuter avec nous. Vous pouvez venir nous voir, venir nous dire ce qui se passe proche de chez vous. Vos idées sorties, on est là pour les prendre toujours avec autant de plaisir partout dans la région. Donc voilà, c'était le petit clin d'œil en plus pour les petites infos. Si vous organiser une manifestation culturelle, sportive, solidaire et que vous avez envie qu'on en parle ici sur Oxygène Radio, ce sera bien sûr avec grand plaisir, encore plus cet été les amis. Hein. La plus angevine des radios, on continue. Julien Lib, dis-moi où, avec Ota qui arrive. Est-ce que ça commence, s'il te plaît, dis-moi où. Vous écoutez Oxygène Radio. Dis-moi où, à quel moment, quand est-ce que tu mets, s'il te plaît. À tout de suite.
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0: Bienvenue tout le monde, c'est Oxygène Radio. Bébé Rexa, New Religion arrive juste après la tribu.
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0: On va parler d'un atelier. Sa fondatrice est avec nous dans cette tribu, il s'agit de Lynn. Lynn Méré. Bonjour Lynn.
3: Bonjour.
0: Alors parlez-moi de cet atelier Cosu, c'est ça?
3: Oui, c'est ça, c'est atelier Cosu. Donc c'est des cours de couture en groupe ou individuel. Mmh. Et le principe, c'est surtout qu'il y ait beaucoup de convivialité et d'apprendre la couture tout niveau. Voilà.
0: C'est des cours de quoi, 2-3 heures?
3: C'est au minimum effectivement 2 heures, parce que quand on se met à faire de la couture, en dessous de 2 heures, on ne fait pas beaucoup de choses.
0: Ouais.
3: Donc le tout, c'est quand même d'avoir la satisfaction d'avoir avancé la satisfaction d'avoir réalisé quelque chose. Il y a un côté très valorisant de par la création manuelle. Et donc, je pense qu'aujourd'hui, les gens ont besoin de retrouver ça, le côté ludique. En fait, c'est que c'est un moment de bien-être et je pense qu'aujourd'hui, les gens en ont besoin.
0: Je crois que c'est maximum 5 personnes. Donc, on apprend, on est à l'écoute et on n'est pas avec 20, 30, 40 personnes, quoi.
3: Oui, c'est ça. En fait, il y a aussi le côté où le tout, c'est du projet libre. Donc, chacun vient avec son projet. Moi, je suis chacun des projets et l'idée, c'est que j'ai du temps pour chaque participant. Donc, ça reste en petits groupes. Moi, je voulais impérativement dans mes cours, c'était vraiment l'esprit convivial et de partage. Et donc, ça passe par le groupe et la rencontre de personnes.
0: Merci pour ces précisions, Lynn. On va quand même juste rappeler, vous êtes située où, l'atelier Cosu?
3: Alors, moi, je suis à Péloy-les-Vignes. Mmh. Et je travaille principalement en collaboration avec Mercerie Nangers, qui est un magasin de tissus juste à côté, donc qui fait partie de Verrières en Anjou.
0: D'accord. Voilà. Et si on a envie de réserver, il y a des réseaux sociaux où on vous appelle directement? Comment ça se passe, Lynn?
3: Alors, la réservation, c'est principalement sur mon site internet. Et après, sinon, j'ai Instagram, Facebook. Mmh. Et puis après, sinon, vous pouvez m'appeler. Et puis, je réponds à toutes les questions.
0: Alors, on va donner le site internet. Il est aussi simple que Atelier Cosu?
3: Oui, c'est ça. Donc, c'est www.ateliercosu.com.
0: Voilà. Merci beaucoup. À très vite sur Oxygène.
3: Merci. Au revoir.
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0: Bonjour à toutes celles et ceux qui arrivent sur Oxygène Radio. On va écouter l'hymne de la Coupe du Monde de football en cette période où ça y est, les 16e de finale ont commencé. Shakira, Dai Dai arrive avec Burna Boy. Dai Dai. C'est la suite pour vous sur Oxygène Radio. Avant la Big News, où on parlera accouchement.
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4: Et en ce lundi 29 juin, bonne fête aux Pierre et aux Paul. Les Béliers, célibataires, vous profiterez au maximum de votre liberté. Taureau, vous pourrez compter sur l'aide d'un de vos collègues. Gémeaux, votre partenaire saura se mettre au diapason. Les Cancers, vous devez faire un effort de concentration si vous ne voulez pas être dans le collimateur de vos supérieurs. Les Lions, vous manquerez de réalisme face à une situation difficile. Les Vierges, jetez un œil sur votre compte en banque avant de faire de nouvelles dépenses. Les Balances, la période estivale vous offre de nombreuses occasions de sortir, de faire la fête et vous n'avez pas l'intention de passer à côté. Et les Scorpions, vous penserez plus à vos vacances qu'à vos tâches quotidiennes. Sagittaire, si vous vivez en couple, vous maintiendrez un climat chaleureux au sein de votre foyer grâce à vos petites attentions et votre tendresse. Et les Capricornes, les planètes vont réveiller votre charme et votre sensualité. Et les Verseaux, vous aurez envie de tendresse et de complicité avec votre partenaire. Enfin les Poissons, donnez un coup de collier pour rattraper votre retard. Bonne journée et à demain.
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0: c'est l'hymne de la Coupe du Monde, c'est Shakira avec Burna Boy, Die Die sur Oxygène.
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0: C'est assez fou cette histoire. Bébé qui était un peu trop pressé. En route pour la maternité, une maman a dû se résoudre à faire une escale dans un McDonald's. En Autriche, hein, on est à Vienne, la petite Émilie est née le 18 juin dernier. Il s'agit là quand même du tout premier bébé McDo d'Autriche. Hein, ils n'ont pas eu le temps d'arriver jusqu'à l'hôpital. Changement de plan, cours de route. Hein, et donc, s'il vous plaît, la halte au resto, au milieu des frites et des burgers. Le bébé se porte très bien. Voilà, ils sont ravis d'être le premier bébé McDo d'Autriche. Hein, je sais pas si c'était déjà arrivé ailleurs dans le monde. Hein, mais alors, moi, je me demande. Attendez, excusez-moi, là, c'est le gourmand qui va vous parler. Quand un bébé naît dans un avion, quand un bébé naît dans le métro ou autre, il y a de la gratuité. Est-ce que là, le bébé va avoir McDo gratos sa vie? Ou au moins jusqu'à ses 18 ans, les menus Happy Meal et tout, là. C'est Ronald qui est content, la famille s'agrandit, hein. Allez, voici Vita et ça fait mal sur Oxygène Radio avant le Mag Sport.

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1: Bonjour à tous, la Coupe du Monde avec le premier qualifié pour les huitièmes de finale. Hier soir, le Canada a pris le dessus sur l'Afrique du Sud qui a longtemps tenu en échec ses Canadiens. Ce soir, le Brésil affronte le Japon en 16e de finale à 19h, tandis que l'Allemagne s'affiche en grand favori contre le Paraguay à 22h30. Pour les Bleus, début des choses sérieuses demain soir. La France jouera justement le vainqueur de la rencontre entre l'Allemagne et le Paraguay. Didier Deschamps, qui était rentré pour les obsèques de sa mère, est revenu aux commandes ce week-end. L'équipe de France qui devrait aligner son équipe type avec notamment Ousmane Dembélé, auteur d'un triplé vendredi contre la Norvège. Romain Grégoire portera le maillot de champion de France à partir de samedi sur le Tour de France. Le coureur de la Groupama FDJ United a pu compter sur ses coéquipiers pour le mettre dans les meilleures dispositions et dynamiter les championnats de France hier dans une dernière bosse. Il portera le maillot tricolore sur la prochaine année. Hier en Formule 1, George Russell a remporté le Grand Prix d'Autriche en affichant une fois de plus la supériorité des Mercedes. Il s'impose devant Max Verstappen et son coéquipier Kimi Antonelli qui termine ce podium. Le premier français Isaac Hadjar prend la 6e place. Enfin, en rugby, le sélectionneur du 15 de France, Fabien Galthié, a convoqué 9 joueurs supplémentaires pour participer au premier bloc du championnat des nations. Dupont, Ntamack, Meafu, Movaka ou encore Gourgue, Nouchi et Roumat sont attendus dès demain en Australie après les festivités du titre. Ils pourraient jouer le 2e match. Bonne journée à tous et bonne semaine à l'écoute d'Oxygène Radio.
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0: les amis, on y va pour une nouvelle heure ensemble. Parov Stellar, Black Lilies. Et puis Taylor Swift, Elizabeth Taylor. C'est la suite sur Oxygène Radio juste après les infos.
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2: Bonjour à tous. La vigilance orange canicule a été levée ce matin dans toute l'Île-de-France et 9 départements de l'Est. Les Alpes de Haute-Provence, les Alpes-Maritimes, le Var et la Corse sont en revanche maintenus à ce niveau. Le premier bilan humain est très lourd. Après la vague de chaleur, au moins un millier de décès supplémentaires ont été enregistrés en France depuis mercredi, selon Santé publique France. Une surmortalité qui touche principalement les personnes de plus de 65 ans, notamment à domicile. Ce drame en Meurthe-et-Moselle hier, un avion qui servait pour un baptême de parachute s'est brusquement écrasé tout près d'habitations à Tomblaine. 11 personnes sont mortes. Ce drame se glisse parmi les plus graves catastrophes aériennes en France. Le rappeur Mamadou Coulibaly, mieux connu sous son nom d'artiste Dooms, est jugé aujourd'hui devant le tribunal correctionnel de Paris pour violences habituelles perpétrées entre 2017 et 2025 au préjudice de son ex-compagne, l'actrice Adèle Exarchopoulos. C'est la 5e fois qu'il comparaît devant le tribunal pour des faits de violences conjugales sur conjoint ou ex-conjoint. Il a écopé en février de 8 mois de prison avec sursis pour violence conjugale sur sa campagne actuelle. La marque d'eau minérale Volvic a été jugée coupable de pratiques commerciales trompeuses par le tribunal judiciaire de Paris pour avoir mentionné sur ses bouteilles d'eau qu'elles étaient neutres en carbone ou 100% recyclables, selon une décision consultée par l'AFP. Danone, le propriétaire de la marque, va faire appel. À l'international, le Pakistan a mené dans la nuit des frappes dans l'est de l'Afghanistan, visant notamment une faction dissidente des talibans pakistanais. Le pays accuse l'Afghanistan d'accueillir des combattants du mouvement des talibans pakistanais qui ont revendiqué des attaques meurtrières au Pakistan, ce que les autorités afghanes démentent. Autre zone de conflit, les États-Unis et l'Iran vont suspendre leurs récentes attaques mutuelles qui avaient marqué une reprise des hostilités après la signature de leur protocole d'accord. Sport et football, c'est le premier pays qualifié pour les 8e de finale de la Coupe du Monde 2026. Le Canada, un des 3 pays hôtes, a dominé l'Afrique du Sud 1-0.
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2: Et voici votre point info circulation dans le département. À Laval, plusieurs chantiers sont en cours en centre-ville. Prudence rue d'Avenières, où des travaux de rénovation entraînent une circulation alternée jusqu'au mois de septembre, des restrictions de stationnement sont également en place dans le secteur. Toujours à Laval, des perturbations sont signalées ruelle de Beausoleil en raison des travaux du parking de Gaulle, ainsi que boulevard Denis Patin, où un feu est mis en place pour des travaux de raccordement électrique. À Entrammes, la RD 962 fait également l'objet de travaux de nuit, de 20h à 6h, avec une circulation réglementée pendant les interventions. Très bonne route à tous en Mayenne sur Oxygène Radio.
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1: Direction Clairefontaine-Deauville ce lundi pour le Quintet Plus, support du prix de la ville de Tourgeville. Une épreuve de haies avec 16 partants dont le départ sera donné à 18h30. Notre sélection du jour, en tête le 10 Hamilton Air. On lui associe le 9 Philadelphie, le 11 Luna Rosa, le 2 Marie Shelley, le 3 Irupta Matuta, le 1 Miss des Boulas, le 13 Dé Adam et le 4 Bélina du Berlay. Et en région, on court demain sur l'hippodrome de Cholet à partir de 15h. Très belle course à tous avec Oxygène Radio.
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0: Lors du Flash Emploi Oxygène Radio avec Juby d'intérim. À Dent, le groupe SOR recherche un agent clientèle réseau eau potable et assainissement pour intervenir sur les réseaux et auprès des abonnés. À Laval, Manpower recrute un agent logistique pour assurer réception, stockage et préparation des commandes, débutants acceptés. À Évron, Bricomarché recrute un conseiller vendeur secteur décoration pour renforcer son équipe magasin. À Mayenne, Actual recherche un correspondant commercial chargé du suivi et du développement d'un portefeuille client. Enfin, dans plusieurs établissements du département, de nombreux postes d'aide-soignants sont actuellement à pourvoir, notamment autour de Laval, Mayenne, Cran et Château-Gontier. Retrouvez le détail de ces offres sur France Travail et les plateformes de recrutement. Pour diffuser vos offres sur Oxygène Radio, contactez-nous.
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0: Allez, le big morning de l'été continue sur Oxygène Radio. Il y a du lourd, Maël, Tic Tac. Il y a du Alex Warren aussi pour Fever Dream qui arrivera juste après les infos. 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
1: Bonjour à tous. La vigilance orange canicule a été levée ce matin dans toute l'Île-de-France et 9 départements de l'Est, selon Météo France. Les Alpes de Haute-Provence, les Alpes-Maritimes, le Var et la Corse sont en revanche maintenus à ce niveau de vigilance. Le premier bilan humain est très lourd après la vague de chaleur. Au moins un millier de décès supplémentaires ont été enregistrés en France depuis mercredi, selon Santé publique France. Une surmortalité qui touche principalement les personnes de plus de 65 ans, notamment à domicile. Le Sénat examine aujourd'hui le projet de loi d'urgence agricole qui vise notamment à faciliter la construction d'ouvrages de stockage d'eau, y compris dans les zones humides. 3 jours après avoir passé les cris de français en pleine canicule, les élèves de 3e planchent depuis ce matin sur de nouvelles épreuves. C'est l'histoire-géographie ce matin. Ils doivent ensuite s'attaquer aux sciences dans l'après-midi. Le tueur en série Francis Holm a fait appel vendredi de son renvoi devant la cour d'assises des Hauts-de-Seine pour le meurtre de Jean-Joseph Clément. Ce réparateur en machine agricole avait été retrouvé mort, le visage ensanglanté, le 8 août 89 à Bédarrides, dans le Vaucluse. C'est un chiffre qui doit faire réfléchir. Près de 7500 personnes ont été victimes en 2025 de conducteurs sans assurance. Le Fonds de garantie des assurances obligatoires de dommages a ainsi versé l'an dernier 132 millions d'euros à ces victimes. Les non-assurés sont principalement des jeunes avec peu ou pas de ressources. À l'international, le Pakistan a mené dans la nuit des frappes dans l'est de l'Afghanistan, visant notamment une faction dissidente des talibans pakistanais. Le pays accuse l'Afghanistan d'accueillir des combattants du mouvement des talibans pakistanais qui ont revendiqué des attaques meurtrières au Pakistan, ce que les autorités afghanes démentent. Autre zone de conflit, les États-Unis et l'Iran vont suspendre leurs récentes attaques mutuelles qui avaient marqué une reprise des hostilités après la signature de leur protocole d'accord. Côté football, on connaît le premier qualifié pour les 8e de finale de la Coupe du Monde. Il s'agit du Canada, un des 3 pays hôtes qui a dominé l'Afrique du Sud 1-0 hier soir.
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0: Nord recherche un agent clientèle réseau eau potable et assainissement pour intervenir sur les réseaux et auprès des abonnés. À Laval, Manpower recrute un agent logistique pour assurer réception, stockage et préparation des commandes, débutants acceptés. À Évron, Bricomarché recrute un conseiller vendeur secteur décoration pour renforcer son équipe magasin. À Mayenne, Actual recherche un correspondant commercial chargé du suivi et du développement d'un portefeuille client. Enfin, dans plusieurs établissements du département, de nombreux postes d'aide-soignants sont actuellement à pourvoir, notamment autour de Laval, Mayenne, Cron et Château-Gontier. Retrouvez le détail de ces offres sur France Travail et les plateformes de recrutement. Pour diffuser vos offres sur Oxygène Radio, contactez-nous.
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Bonjour à tous. La canicule de la semaine dernière a entraîné une surmortalité dans le pays. Santé publique France fait état d'environ 1000 décès supplémentaires. Dans les chiffres, l'Agence nationale de santé publique constate une hausse de 40% des décès à domicile ou encore une hausse drastique de la mortalité chez les plus de 65 ans. Et après un record historique de température moyenne nationale de 30 degrés mercredi et jeudi, les indicateurs sont redescendus ce week-end tout en restant élevé, 28,6 degrés de moyenne vendredi, soit la 10e journée la plus chaude de l'histoire en France.

0: Comment agir dans sa commune pour protéger les personnes vulnérables ou assurer la sécurité? La question se pose à tous les maires, notamment les nouveaux élus en mars dernier. Pour les y aider, un conseil de juridiction était organisé pour eux il y a quelques jours à Bécon-les-Granites, avec le procureur de la République et les présidents des tribunaux d'Angers et de Saumur. Les maires ont pu échanger sur le fonctionnement de la justice et leur mission de police. Reportage de Marie Chevillard.
1: Oui, pas toujours facile pour les élus d'appréhender cette casquette, souligne Anthony Luçon, représentant de l'Association des maires de France 49.
2: Vous aviez de nombreux maires de petites communes, des maires ruraux, qui parfois se sentent assez démunis. Le simple fait que le procureur puisse communiquer le numéro de portable d'astreinte, l'adresse mail d'astreinte, c'était indispensable. Quand vous êtes nouvel élu, des fois vous avez l'impression d'être face à une montagne et avoir parfois le guide pratique pour expliquer comment les choses fonctionnent, ça fait gagner du temps.
1: Pour Gilles Talbot, président des maires ruraux du Maine-et-Loire, cette aide est vraiment précieuse au quotidien.
3: On ne maîtrise pas vraiment tous les méandres de la loi. Ce sont des conseillers pour nous et nous guider dans nos actions et nous aider dans nos pouvoirs d'officier de police judiciaire. Ça va dans des choses plus légères comme les dépôts de déchets sauvages à des affaires plutôt intrafamiliales qui sont beaucoup plus lourdes. C'est très important qu'on puisse savoir comment ça fonctionne et quels sont nos pouvoirs.
1: Intermédiaires entre les familles, les gendarmes et la justice, ils sont de plus en plus sollicités, selon Anthony Luçon.
2: On a une judiciarisation de la société. Depuis le Covid, on s'est rendu compte que la tolérance qu'on a au bruit, parfois à nos voisins, à des désagréments dont on pensait rien avant, maintenant tout prend des proportions. Et donc au cœur de tout ça, vous avez toujours le maire, l'élu local, à qui on vient frapper à sa porte pour régler les problèmes. Est-ce que les sollicitations qui sont faites auprès des élus locaux ont changé? Oui, ça a augmenté. Donc il faut avoir les outils pour pouvoir y répondre.
1: Sur des sujets aussi variés que les véhicules abandonnés, l'état civil ou les signalements de violences intrafamiliales.
0: Une nouvelle réunion avec les acteurs de la justice devrait avoir lieu dans les prochains mois. Un coup de massue pour les personnes éloignées de l'emploi en Anjou. L'État vient de réduire de 10 à 23% les crédits alloués à 5 projets d'accompagnement de retour à l'emploi. Cela représente 236 000 euros pour le département du Maine-et-Loire. Conséquence, des dispositifs vont être arrêtés et des emplois réduits. L'UDAF et une vingtaine de structures ont déjà écrit au ministre du Travail Jean-Pierre Farandou pour dénoncer cette situation. Une panne de réseau chez Orange ce matin. L'opérateur téléphonique reconnaît des perturbations sur la 4G et la 5G. La météo, du soleil mais moins chaud aujourd'hui, 27 degrés au maximum en Anjou. Ce sera 31 demain, 27 mercredi, 15 à votre réveil demain pour bien aérer et avoir frais. Bonne journée à tous à l'écoute d'Oxygène Radio.
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0: Bonjour à tous. La canicule de la semaine dernière a entraîné une surmortalité dans le pays. Santé publique France fait état d'environ 1000 décès supplémentaires. Dans les chiffres, l'Agence nationale de santé publique constate une hausse de 40% des décès à domicile ou encore une hausse drastique de la mortalité chez les plus de 65 ans. Et après un record historique de température moyenne nationale de 30 degrés mercredi et jeudi, les indicateurs sont redescendus ce week-end tout en restant élevé, 28,6 degrés de moyenne vendredi, soit la 10e journée la plus chaude de l'histoire en France. Comment agir dans sa commune pour protéger les personnes vulnérables ou assurer la sécurité? La question se pose à tous les maires, notamment les nouveaux élus en mars dernier. Pour les y aider, un conseil de juridiction était organisé pour eux il y a quelques jours à Bécon-les-Granites avec le procureur de la République et les présidents des tribunaux d'Angers et de Saumur. Les maires ont pu échanger sur le fonctionnement de la justice et leur mission de police. Reportage de Marie Chevillard.
1: Oui, pas toujours facile pour les élus d'appréhender cette casquette, souligne Anthony Luçon, représentant de l'Association des maires de France 49.
2: Vous aviez de nombreux maires de petites communes, des maires ruraux, qui parfois se sentent assez démunis. Le simple fait que le procureur puisse communiquer le numéro de portable d'astreinte, l'adresse mail d'astreinte, c'était indispensable. Quand vous êtes nouvel élu, des fois vous avez l'impression d'être face à une montagne et avoir parfois le guide pratique pour expliquer comment les choses fonctionnent, ça fait gagner du temps.
1: Pour Gilles Talot, président des maires ruraux du Maine-et-Loire, cette aide est vraiment précieuse au quotidien.
3: On ne maîtrise pas vraiment tous les méandres de la loi. Ce sont des conseillers pour nous et nous guider dans nos actions et nous aider dans nos pouvoirs d'officier de police judiciaire. Ça va dans des choses plus légères comme les dépôts de déchets sauvages à des affaires plutôt intrafamiliales qui sont beaucoup plus lourdes. C'est très important qu'on puisse savoir comment ça fonctionne et quels sont nos pouvoirs.
1: Intermédiaires entre les familles, les gendarmes et la justice, ils sont de plus en plus sollicités, selon Anthony Luçon.
2: On a une judiciarisation de la société. Depuis le Covid, on s'est rendu compte que la tolérance qu'on a au bruit, parfois à nos voisins, à des désagréments dont on pensait rien avant, maintenant tout prend des proportions. Et donc au cœur de tout ça, vous avez toujours le maire, l'élu local, à qui on vient frapper à sa porte pour régler les problèmes. Est-ce que les sollicitations qui sont faites auprès des élus locaux ont changé? Oui, ça a augmenté. Donc il faut avoir les outils pour pouvoir y répondre.
1: Sur des sujets aussi variés que les véhicules abandonnés, l'état civil ou les signalements de violences intrafamiliales.
0: Une nouvelle réunion avec les acteurs de la justice devrait avoir lieu dans les prochains mois. Un coup de massue pour les personnes éloignées de l'emploi en Anjou. L'État vient de réduire de 10 à 23% les crédits alloués à 5 projets d'accompagnement de retour à l'emploi. Cela représente 236 000 euros pour le département du Maine-et-Loire. Conséquence, des dispositifs vont être arrêtés et des emplois réduits. L'UDAF et une vingtaine de structures ont déjà écrit au ministre du Travail Jean-Pierre Farandou pour dénoncer cette situation. Une panne de réseau chez Orange ce matin. L'opérateur téléphonique reconnaît des perturbations sur la 4G et la 5G. La météo, du soleil mais moins chaud aujourd'hui, 27 degrés au maximum en Anjou. Ce sera 31 demain, 27 mercredi, 15 à votre réveil demain pour bien aérer et avoir frais. Bonne journée à tous à l'écoute d'Oxygène Radio.
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1: Oui, ça commence avec TF1, retour de flamme au paradis. C'est un épisode inédit de Camping Paradis. Laurent Ournac est de retour. Sortez les tongs. France 2, meurtre au paradis. France 3, en attendant Bojangles. Sur Canal, la ville nous appartient. Sur M6, soirée Coupe du Monde de football, soirée 16e de finale. Hein. Premier match 19h, le deuxième 22h30. Vous retrouverez notamment sur W9, West Side Story, TMC Dune. Et sur TFX, appel d'urgence, Rix, Chauffard et Feria, les gendarmes de Nîmes ne sont pas à la fête. Voilà, je vous laisse faire votre choix. Par avance, une excellente soirée devant votre télévision ou à l'écoute d'Oxygène Radio.
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0: Il est 13h. 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
1: Bonjour à tous. La canicule de la semaine dernière a entraîné une surmortalité dans le pays. Santé publique France fait état d'environ 1000 décès supplémentaires. Dans les chiffres, l'Agence nationale de santé publique constate une hausse de 40% des décès à domicile ou encore une hausse drastique de la mortalité chez les plus de 65 ans. Et après un record historique de température moyenne nationale de 30 degrés mercredi et jeudi, les indicateurs sont redescendus ce week-end tout en restant élevés, 28,6 degrés de moyenne vendredi, soit la 10e journée la plus chaude de l'histoire en France. Comment agir dans sa commune pour protéger les personnes vulnérables ou assurer la sécurité? La question se pose à tous les maires, notamment les nouveaux élus en mars dernier. Pour les y aider, un conseil de juridiction était organisé pour eux il y a quelques jours à Bécon-les-Granites avec le procureur de la République et les présidents des tribunaux d'Angers et de Saumur. Les maires ont pu échanger sur le fonctionnement de la justice et leur mission de police. Reportage de Marie Chevillard.
2: Oui, pas toujours facile pour les élus d'appréhender cette casquette, souligne Anthony Luçon, représentant de l'Association des maires de France 49.
3: Vous aviez de nombreux maires de petites communes, des maires ruraux, qui parfois se sentent assez démunis. Le simple fait que le procureur puisse communiquer

0: Et le numéro de portable d'astreinte, l'adresse mail d'astreinte, c'était indispensable. Quand vous êtes nouvel élu, des fois vous avez l'impression d'être face à une montagne et avoir parfois le guide pratique pour expliquer comment les choses fonctionnent, ça fait gagner du temps.
1: Pour Gilles Talot, président des maires ruraux du Maine-et-Loire, cette aide est vraiment précieuse au quotidien.
2: On ne maîtrise pas vraiment tous les méandres de la loi. Ce sont des conseillers pour nous et nous guider dans nos actions et nous aider dans nos pouvoirs d'officier de police judiciaire. Ça va dans des choses plus légères comme les dépôts de déchets sauvages, à des affaires plutôt intrafamiliales qui sont beaucoup plus lourdes. C'est très important qu'on puisse savoir comment ça fonctionne et quels sont nos pouvoirs.
1: Intermédiaires entre les familles, les gendarmes et la justice, ils sont de plus en plus sollicités, selon Anthony Luçon.
0: On a une judiciarisation de la société. Depuis le Covid, on s'est rendu compte que la tolérance qu'on a au bruit, parfois à nos voisins, à des désagréments dont on pensait rien avant, maintenant tout prend des proportions. Et donc au cœur de tout ça, vous avez toujours le maire, l'élu local, à qui on vient frapper à sa porte pour régler les problèmes. Est-ce que les sollicitations qui sont faites auprès des élus locaux ont changé? Oui, ça a augmenté. Donc il faut avoir les outils pour pouvoir y répondre.
1: Sur des sujets aussi variés que les véhicules abandonnés, l'état civil ou les signalements de violences intrafamiliaires.
3: Une nouvelle réunion avec les acteurs de la justice devrait avoir lieu dans les prochains mois. Un coup de massue pour les personnes éloignées de l'emploi en Anjou. L'État vient de réduire de 10 à 23% les crédits alloués à 5 projets d'accompagnement de retour à l'emploi. Cela représente 236 000 euros pour le département du Maine-et-Loire. Conséquence, des dispositifs vont être arrêtés et des emplois réduits. L'UDAF et une vingtaine de structures ont déjà écrit au ministre du Travail Jean-Pierre Farandou pour dénoncer cette situation. Une panne de réseau chez Orange ce matin. L'opérateur téléphonique reconnaît des perturbations sur la 4G et la 5G. La météo, du soleil mais moins chaud aujourd'hui, 27 degrés au maximum en Anjou. Ce sera 31 demain, 27 mercredi, 15 à votre réveil demain pour bien aérer et avoir frais. Bonne journée à tous à l'écoute d'Oxygène Radio.
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2: On va parler d'un atelier. Sa fondatrice est avec nous dans cette tribu, il s'agit de Lynn Méré. Bonjour Lynn.
3: Bonjour.
2: Alors parlez-moi de cet atelier Cosu, c'est ça?
3: Oui, c'est ça, c'est atelier Cosu, donc c'est des cours de couture en groupe ou individuel. Mmh. Et le principe, c'est surtout qu'il y ait beaucoup de convivialité et d'apprendre la couture tout niveau. Voilà.
2: C'est des cours de quoi, 2-3 heures?
3: C'est au minimum effectivement 2 heures, parce que quand on se met à faire de la couture, en dessous de 2 heures, on fait pas beaucoup de choses.
2: Ouais.
3: Donc le tout, c'est quand même d'avoir la satisfaction d'avoir avancé et voilà, avoir la satisfaction d'avoir réalisé quelque chose. Il y a un côté très valorisant de par la création manuelle. Et donc, je pense qu'aujourd'hui, les gens ont besoin de retrouver ça, le côté ludique. Et voilà, en fait, c'est un moment de bien-être et je pense qu'aujourd'hui, les gens en ont besoin.
2: Je crois que c'est maximum 5 personnes. Donc, on apprend, on est à l'écoute et on n'est pas avec 20, 30, 40 personnes, quoi.
3: Oui, c'est ça. En fait, il y a aussi le côté où le tout, c'est du projet libre. Donc, chacun vient avec son projet. Moi, je suis chacun des projets. Et l'idée, c'est que j'ai du temps pour chaque participant. Donc, ça reste en petits groupes. Moi, je voulais impérativement dans mes cours, c'était vraiment l'esprit convivial et de partage. Et donc, ça passe par le groupe et la rencontre de personnes.
2: Eh ben, merci pour ces précisions, Lynn. On va quand même juste rappeler, vous êtes situé où, l'atelier Cosu?
3: Alors, moi, je suis à Péloy-les-Vignes. Mmh. Et je travaille principalement en collaboration avec Mercerie Nanger, qui est un magasin de tissus juste à côté, donc qui fait partie de Verrières en Anjou.
2: D'accord.
3: Voilà.
2: Et si on a envie de réserver, il y a des réseaux sociaux où on vous appelle directement? Comment ça se passe, Lynn?
3: Alors, la réservation, c'est principalement sur mon site internet. Et après, sinon, j'ai Instagram, Facebook. Mmh. Et puis après, sinon, vous pouvez m'appeler. Et puis, je réponds à toutes les questions.
2: Eh ben, alors, on va donner le site internet. Il est aussi simple que Atelier Cosu?
3: Oui, c'est ça. Donc, c'est www.ateliercosu.com.
2: Voilà. Merci beaucoup. À très vite sur Oxygène.
3: Merci. Au revoir.
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1: Et voici votre point info circulation dans le département. À Laval, plusieurs chantiers sont en cours en centre-ville. Prudence rue d'Avenières, où des travaux de rénovation entraînent une circulation alternée jusqu'au mois de septembre, des restrictions de stationnement sont également en place dans le secteur. Toujours à Laval, des perturbations sont signalées ruelle de Beausoleil en raison des travaux du parking de Gaulle, ainsi que boulevard Denis Patin, où un feu est mis en place pour des travaux de raccordement électrique. À Entrammes, la RD 962 fait également l'objet de travaux de nuit, de 20h à 6h, avec une circulation réglementée pendant les interventions.

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12: Il est 14h.
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13: Bonjour à tous. Une grande partie de la France peut souffler. L'épisode de canicule a pris fin au bout de 11 jours, mais le risque d'orage persiste. La vigilance orange canicule a été levée lundi dans toute l'Île-de-France et 9 départements de l'Est. Seuls 3 départements du Sud-Est et la Corse restent en vigilance orange. Les collégiens ont passé les cris d'histoire-géographie et d'enseignement moral et civique. Ce matin, en série générale, les espaces de faible densité et leurs atouts étaient au menu en géographie. Les élèves de 3e devaient également composer sur l'Europe, un théâtre majeur des guerres totales en histoire. Et puis en EMC, il devait se pencher sur le thème de faire vivre la démocratie par l'engagement. Un an après la fronde contre la loi Duplomb, l'examen du projet de loi d'urgence agricole arrive au Sénat. Il inclut gestion de l'eau, défense contre le loup et la réintroduction de pesticides interdits. Autant de mesures qui irritent jusqu'au gouvernement. Ce drame en Meurthe-et-Moselle hier, un avion qui servait pour un baptême de saut en parachute s'est brusquement écrasé tout près d'habitations à Tomblaine. 11 personnes sont mortes. Ce drame se glisse parmi les plus graves catastrophes aériennes en France. C'est un chiffre qui doit faire réfléchir. Près de 7500 personnes ont été victimes en 2025 de conducteurs sans assurance. Le Fonds de garantie des assurances obligatoires de dommages a ainsi versé l'an dernier 132 millions d'euros à ces victimes. La marque d'eau minérale Volvic a été jugée coupable de pratiques commerciales trompeuses par le tribunal judiciaire de Paris pour avoir mentionné sur ses bouteilles d'eau qu'elles étaient neutres en carbone ou 100% recyclables. Danone, le propriétaire de la marque, va faire appel. Sport et football, c'est le premier pays qualifié pour les 8e de finale de la Coupe du Monde 2026. Le Canada, un des 3 pays hôtes, a dominé l'Afrique du Sud 1-0. À suivre ce soir, Brésil-Japon à 19h, suivi d'Allemagne-Paraguay à 22h30. Et puis quelques mots de natation. Léon Marchand, touché à un adducteur, déclare forfait pour la finale du 200 mètres brasse des championnats de France. Une douleur qui inquiète à un peu plus d'un mois des championnats d'Europe.

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2: Bonjour à tous. Une grande partie de la France peut souffler. L'épisode de canicule a pris fin au bout de 11 jours, mais le risque d'orage persiste. La vigilance orange canicule a été levée lundi dans toute l'île de France et 9 départements de l'Est. Seuls 3 départements du Sud-Est et la Corse restent en vigilance orange. Les collégiens ont passé les crits d'histoire, géographie et d'enseignement moral et civique ce matin. En série générale, les espaces de faible densité et leurs atouts étaient au menu en géographie. Les élèves de 3e devaient également composer sur l'Europe, un théâtre majeur des guerres totales en histoire. Et puis en EMC, il devait se pencher sur le thème de faire vivre la démocratie par l'engagement. Un an après la fronde contre la loi Duplomb, l'examen du projet de loi d'urgence agricole arrive au Sénat. Il inclut gestion de l'eau, défense contre le loup et la réintroduction de pesticides interdits. Autant de mesures qui irritent jusqu'au gouvernement. Ce drame en Meurthe-et-Moselle hier, un avion qui servait pour un baptême de saut en parachute s'est brusquement écrasé tout près d'habitation à Tomblaine. 11 personnes sont mortes. Ce drame se glisse parmi les plus graves catastrophes aériennes en France. C'est un chiffre qui doit faire réfléchir. Près de 7500 personnes ont été victimes en 2025 de conducteurs sans assurance. Le Fonds de garantie des assurances obligatoires de dommages a ainsi versé l'an dernier 132 millions d'euros à ces victimes. La marque d'eau minérale Volvic a été jugée coupable de pratiques commerciales trompeuses par le tribunal judiciaire de Paris pour avoir mentionné sur ses bouteilles d'eau qu'elles étaient neutres en carbone ou 100% recyclables. Danone, le propriétaire de la marque, va faire appel. Sport et football, c'est le premier pays qualifié pour les 8e de finale de la Coupe du Monde 2026. Le Canada, un des 3 pays hôtes, a dominé l'Afrique du Sud 1-0. À suivre ce soir, Brésil-Japon à 19h, suivi d'Allemagne-Paraguay à 22h30. Et puis quelques mots de natation. Léon Marchand, touché à un adducteur, déclare forfait pour la finale du 200 mètres brasse des championnats de France. Une douleur qui inquiète à un peu plus d'un mois des championnats d'Europe.

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1: Et voici votre point info circulation dans le département. À Laval, plusieurs chantiers sont en cours en centre-ville. Prudence rue d'Avenières, où des travaux de rénovation entraînent une circulation alternée jusqu'au mois de septembre, des restrictions de stationnement sont également en place dans le secteur. Toujours à Laval, des perturbations sont signalées ruelle de Beausoleil en raison des travaux du parking de Gaulle, ainsi que boulevard Denis Patin, où un feu est mis en place pour des travaux de raccordement électrique. À Entram, la RD 962 fait également l'objet de travaux de nuit, de 20h à 6h, avec une circulation réglementée pendant les interventions. Très bonne route à tous en Mayenne sur Oxygène Radio.
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1: Oui, et ça commence avec TF1, retour de flamme au paradis. C'est un épisode inédit de Camping Paradis. Laurent Ournac est de retour. Sortez les tongs. France 2, meurtre au paradis. France 3, en attendant Bojangles. Sur Canal, la ville nous appartient. Sur M6, soirée Coupe du Monde de football, soirée 16e de finale. Hein. Premier match, 19h, le deuxième, 22h30. Vous retrouverez notamment sur W9, West Side Story, TMC Dune. Et sur TFX, appel d'urgence, Rix, Chauffard et Feria, les gendarmes de Nîmes ne sont pas à la fête. Voilà, je vous laisse faire votre choix. Par avance, une excellente soirée devant votre télévision ou à l'écoute d'Oxygène Radio.
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2: Bonjour à tous. Près de Hambourg, en Allemagne, une fusillade dans un centre d'aide pour jeunes a fait 5 morts et plusieurs blessés. La police locale a annoncé l'arrestation de 2 personnes, dont le tireur présumé. L'enquête se poursuit pour éclaircir les circonstances exactes des faits. Le père de Louis, 17 ans, mort après un guet-apens à Narbonne, a témoigné de sa douleur et de son incompréhension alors qu'il décrit son fils comme un adolescent gentil. 5 suspects ont été mis en examen et placés en détention provisoire dans cette affaire. Les réseaux Orange et Sosh ont connu une importante panne liée à un incident technique aujourd'hui, perturbant les appels ainsi que les connexions 4G et 5G en France. De nombreux utilisateurs ont signalé des difficultés dès ce matin. L'opérateur a confirmé une dégradation de service avant un retour progressif à la normale à la mi-journée. Et après le français, près de 850 000 collégiens ont passé ce matin l'épreuve d'histoire-géographie et EMC du brevet, puis les sciences cet après-midi. Ils enchaîneront dès demain avec les mathématiques. Un mot de politique à présent. Maud Bréjon annonce soutenir Édouard Philippe pour la présidentielle et assistera à son meeting. Elle motive son choix par le risque d'un second tour LFI-RN et veut un candidat capable de rassembler. Elle reste cependant au gouvernement. La fête du cinéma démarre très fort avec 1,3 million d'entrées hier, soit une hausse de 45% sur un an. L'opération à 5 € jusqu'au 1er juillet signe donc son deuxième meilleur début en 10 ans. Côté sport, Léon Marchand a déclaré forfait pour la finale du 200 mètres brasse au championnat de France à Saint-Étienne en raison d'une douleur à un adducteur. Son état doit être évalué avant la suite de la compétition. Et enfin du sport et du football avec 2 rencontres à suivre ce soir pour la Coupe du Monde. Dès 19h, le Brésil affrontera le Japon et à 22h30, l'Allemagne défiera le Paraguay. Voilà pour l'essentiel de l'actualité. Je vous souhaite une excellente fin de journée à toutes et à tous. À notre écoute.

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2: On va parler d'un atelier. Sa fondatrice est avec nous dans cette tribu, il s'agit de Lynn Méré. Bonjour Lynn.
3: Bonjour.
2: Alors parlez-moi de cet atelier Cosu, c'est ça?
3: Oui, c'est ça, c'est atelier Cosu. Donc c'est des cours de couture en groupe ou individuel. Mmh. Et le principe, c'est surtout qu'il y ait beaucoup de convivialité et d'apprendre la couture tout niveau. Voilà.
2: C'est des cours de quoi, 2-3 heures?
3: C'est au minimum effectivement 2 heures, parce que quand on se met à faire de la couture, en dessous de 2 heures, on ne fait pas beaucoup de choses.
2: Ouais.
3: Donc le tout, c'est quand même d'avoir la satisfaction d'avoir avancé et avoir la satisfaction d'avoir réalisé quelque chose. Il y a un côté très valorisant de par la création manuelle. Et donc, je pense qu'aujourd'hui, les gens ont besoin de retrouver ça, le côté ludique. En fait, c'est que c'est un moment de bien-être et je pense qu'aujourd'hui, les gens en ont besoin.
2: Je crois que c'est maximum 5 personnes. Donc, on apprend, on est à l'écoute et on n'est pas avec 20, 30, 40 personnes, quoi.
3: Oui, c'est ça. En fait, il y a aussi le côté où le tout, c'est du projet libre. Donc, chacun vient avec son projet. Moi, je suis chacun des projets et l'idée, c'est que j'ai du temps pour chaque participant. Donc, ça reste en petits groupes. Moi, je voulais impérativement dans mes cours, c'était vraiment l'esprit convivial et de partage. Et donc, ça passe par le groupe et la rencontre de personnes.
2: Merci pour ces précisions, Lynn. On va quand même juste rappeler, vous êtes situé où, l'atelier Cosu?
3: Alors, moi, je suis à Péloy-les-Vignes. Mmh. Et je travaille principalement en collaboration avec Mercerie Nangers, qui est un magasin de tissu juste à côté, donc qui fait partie de Verrières en Anjou.
2: D'accord. Voilà. Et si on a envie de réserver, il y a des réseaux sociaux où on vous appelle directement? Comment ça se passe, Lynn?
3: Alors, la réservation, c'est principalement sur mon site internet. Et après, sinon, j'ai Instagram, Facebook. Mmh. Et puis après, sinon, vous pouvez m'appeler. Et puis, je réponds à toutes les questions.
2: Alors, on va donner le site internet. Il est aussi simple que Atelier Cosu?
3: Oui, c'est ça. Donc, c'est www.ateliercosu.com.
2: Voilà. Merci beaucoup. À très vite sur Oxygène.
3: Merci. Au revoir.
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1: Bonsoir à tous. La Coupe du Monde ce soir, les Brésiliens affrontent le Japon en 16e de finale à 19h. L'Allemagne fera faire aussi face à un pays d'Amérique du Sud. Le Paraguay à 22h30 pour les Bleus, début des choses sérieuses. Demain soir, la France jouera justement le vainqueur de la rencontre Allemagne-Paraguay. Si elle se qualifie face à la Suède, face à une défense fébrile mais une attaque de feu emmenée par Gyökeres et Isaac, les Français devront se méfier de ces Suédois. C'est demain soir à 23h. Pas d'Antoine Dupont pour les championnats des nations. Le demi de mêlée du 15 de France ne pourra pas rejoindre le groupe en raison d'un forfait. Pour le moment, la fédération n'a pas donné de raison. C'est son coéquipier à Toulouse, Paul Graou, qui le remplace. Le quadruple champion olympique Léon Marchand, blessé à un adducteur, a renoncé à sa finale du 200 mètres brasse des championnats de France de natation qui se dispute jusqu'à jeudi à Saint-Étienne. Enfin, le Tour de France débute samedi à Barcelone par un contre-la-montre par équipe. La formation du favori Tadej Pogacar a dévoilé son armada pour entourer le Slovène. Le quadruple vainqueur de la grande boucle sera entouré d'Isaac Del Toro, d'Adam Yates, Nils Polite et Tim Wellens, mais sans Jonathan Narvaez et le français Pavel Sivakov. Bonne soirée à tous, à l'écoute d'Oxygène Radio.
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0: Lors du Flash Emploi Oxygène Radio avec Jubil Intérim. À Dan, le groupe SOR recherche un agent clientèle réseau eau potable et assainissement pour intervenir sur les réseaux et auprès des abonnés. À Laval, Manpower recrute un agent logistique pour assurer réception, stockage et préparation des commandes, débutants acceptés. À Évron, Bricomarché recrute un conseiller vendeur secteur décoration pour renforcer son équipe magasin. À Mayenne, Actual recherche un correspondant commercial chargé du suivi et du développement d'un portefeuille client. Enfin, dans plusieurs établissements du département, de nombreux postes d'aide-soignants sont actuellement à pourvoir, notamment autour de Laval, Mayenne, Cron et Château-Gontier. Retrouvez le détail de ces offres sur France Travail et les plateformes de recrutement. Pour diffuser vos offres sur Oxygène Radio, contactez-nous.
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0: justement le vainqueur de la rencontre Allemagne-Paraguay si elle se qualifie face à la Suède. Face à une défense fébrile mais une attaque de feu emmenée par Gyökeres et Isaac, les Français devront se méfier de ces Suédois. C'est demain soir à 23h. Pas d'Antoine Dupont pour les championnats des nations. Le demi de mêlée du 15 de France ne pourra pas rejoindre le groupe en raison d'un forfait. Pour le moment, la fédération n'a pas donné de raison. C'est son coéquipier à Toulouse, Paul Graou, qui le remplace. Le quadruple champion olympique Léon Marchand, blessé à un adducteur, a renoncé à sa finale du 200 mètres brasse des championnats de France de natation, qui se dispute jusqu'à jeudi à Saint-Étienne. Enfin, le Tour de France débute samedi à Barcelone par un contre-la-montre par équipe. La formation du favori Tadej Pogacar a dévoilé son armada pour entourer le Slovène. Le quadruple vainqueur de la grande boucle sera entouré d'Isaac Del Toro, d'Adam Yates, Nils Polit et Tim Wellens, mais sans Jonathan Narváez et le français Pavel Sivakov. Bonne soirée à tous à l'écoute d'Oxygène Radio.
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1: Oui, ça commence avec TF1, retour de flamme au paradis. C'est un épisode inédit de Camping Paradis. Laurent Ournac est de retour. Sortez les tongs. France 2, meurtre au paradis. France 3, en attendant Bojangles. Sur Canal, la ville nous appartient. Sur M6, soirée Coupe du Monde de football, soirée 16e de finale. Hein. Premier match, 19h, le deuxième, 22h30. Vous retrouverez notamment sur W9, West Side Story, TMC, Dune. Et sur TFX, appel d'urgence, Rix, Chauffard et Feria. Les gendarmes de Nîmes ne sont pas à la fête. Voilà, je vous laisse faire votre choix. Par avance, une excellente soirée devant votre télévision ou à l'écoute d'Oxygène Radio.
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1: Et voici votre point info circulation dans le département. À Laval, plusieurs chantiers sont en cours en centre-ville. Prudence rue d'Avenières, où des travaux de rénovation entraînent une circulation alternée jusqu'au mois de septembre, des restrictions de stationnement sont également en place dans le secteur. Toujours à Laval, des perturbations sont signalées ruelle de Beausoleil en raison des travaux du parking de Gaulle, ainsi que boulevard Denis Patin, où un feu est mis en place pour des travaux de raccordement électrique. À Entrammes, la RD 962 fait également l'objet de travaux de nuit, de 20h à 6h, avec une circulation réglementée pendant les interventions. Très bonne route à tous en Mayenne sur Oxygène Radio.
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1: Bonsoir à tous. La Coupe du Monde ce soir, les Brésiliens affrontent le Japon en 16e de finale à 19h. L'Allemagne aura fort à faire aussi face à un pays d'Amérique du Sud. Le Paraguay à 22h30 pour les Bleus, début des choses sérieuses. Demain soir, la France jouera justement le vainqueur de la rencontre Allemagne-Paraguay. Si elle se qualifie face à la Suède, face à une défense fébrile mais une attaque de feu emmenée par Gyökeres et Isaac, les Français devront se méfier de ces Suédois. C'est demain soir à 23h. Pas d'Antoine Dupont pour les championnats des nations. Le demi de mêlée du 15 de France ne pourra pas rejoindre le groupe en raison d'un forfait. Pour le moment, la fédération n'a pas donné de raison. C'est son coéquipier à Toulouse, Paul Graou, qui le remplace. Le quadruple champion olympique Léon Marchand, blessé à un adducteur, a renoncé à sa finale du 200 mètres brasse des championnats de France de natation, qui se dispute jusqu'à jeudi à Saint-Étienne. Enfin, le Tour de France débute samedi à Barcelone par un

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0: C'est l'heure du Flash Emploi Oxygène Radio avec Juby d'intérim. À Dents, le groupe SOR recherche un agent clientèle réseau eau potable et assainissement pour intervenir sur les réseaux et auprès des abonnés. À Laval, Manpower recrute un agent logistique pour assurer réception, stockage et préparation des commandes, débutants acceptés. À Évron, Bricomarché recrute un conseiller vendeur secteur décoration pour renforcer son équipe magasin. À Mayenne, Actual recherche un correspondant commercial chargé du suivi et du développement d'un portefeuille client. Enfin, dans plusieurs établissements du département, de nombreux postes d'aide-soignants sont actuellement à pourvoir, notamment autour de Laval, Mayenne, Cron et Château-Gontier. Retrouvez le détail de ces offres sur France Travail et les plateformes de recrutement. Pour diffuser vos offres sur Oxygène Radio, contactez-nous.
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0: Il est 20h. 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
2: Il est 21h.
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0: Il est 22h.
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